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Michael Jackson and the Jackson 5, I'll be there. Bonjour Nathan, plaisir de te retrouver ce lundi matin. Un petit coucou pour mes garçons, les belles filles. La petite Mia, Max, Sébastien, Léo pour Jeannette Victor et sa famille, Micheline et Régis et sa famille, Ginette Pigeot d'Albion et sa famille, Marjorie Amourdon pour toi et ta famille, pour toute l'équipe de l'MBC, merci beaucoup. Et I Say I Love You de Michael Jack, Michael Jack. 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

Il est pile 5h sur les ondes de Rodrigue FM. Bonjour à tous, bonjour Rodrigue. Le soleil, dans quelques minutes, nous fera grâce de sa présence et il est temps de secouer le sommeil. Alors que vous soyez déjà sur la route avec votre première tasse de café en pleine préparation pour cette semaine ou que vous êtes encore sur

0: pour la couette. C'est avec un immense plaisir qu'il y a avec Zut pour réveiller Zut et surtout pour permettre Zut passe un agréable lundi matin. Au micro, c'est Stéphane qui pour accompagner Zut et bien sûr, pour assurer la partie technique, Stenio Prosper et notre assistante à la production, Marie-Danielle Perrine Meunier. Pour tout de suite, le premier point info de la journée et nous accueillons pour tout de suite Willina Manon. Bonjour Willina.
1: Bonjour Stéphane.
0: Comment allez-vous ce matin?
1: Très bien, merci et vous?
0: Ça va super bien, je vous souhaite une très bonne semaine et allons voir tout de suite les titres qui seront développés à 6h.
1: Bonjour à tous. Fournir un maximum d'informations concernant l'anthracnose aux planteurs afin qu'ils puissent mieux reconnaître la maladie et y faire face efficacement, les planteurs de l'Est ont été formés par la Commission de l'agriculture durant la semaine écoulée. Il est difficile de dire s'il y a un lien entre l'augmentation du nombre des cas de cancer à Rodrigues et l'utilisation des pesticides, mais la possibilité ne doit pas être exclue, réponse du ministre Arvin Boulel à une question de Jacques Édouard à l'Assemblée nationale. Mission à Rodrigues d'une délégation du Helix Epilepsy Group de Maurice, dirigée par son président Youssouf Nour Mahmoud du 18 au 21 mai. À l'agenda, le suivi et l'évaluation des programmes Helix financés par le NSIF, National Social Inclusion Fund, et la tenue des contrôles médicaux des patients ainsi qu'un atelier de travail avec des professionnels de la santé. En somme, à nous contrôle tension, la journée mondiale de l'hypertension a été célébrée hier sous ce thème à Auclair. Le chef commissaire François Grandcourt a insisté sur la prévalence inquiétude de cette maladie chez Rodrigues tout en mettant l'accent sur la prévention et l'importance d'une bonne hygiène de vie. Voilà autant donc pour les titres. Je vous retrouve à 6h pour le Grand Journal. D'ici là, je vous laisse en bonne compagnie de Stéphane.
0: Merci beaucoup, Willina. Le développement de ces actualités se feront à 6h lors du Grand Journal. À tout à l'heure.
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0: Et quel temps fera-t-il en ce lundi et pour la semaine à venir? Pour le savoir, allons tout de suite à la station météorologique de Vaquois pour retrouver M. Carcel Moutien. M. Moutien, bonjour.
5: Bonjour.
0: Est-ce que vous êtes capable de nous apercevoir les temps qui vous fait aujourd'hui et pour la semaine à Rodrigues?
5: Oui, bonjour tout le monde. Donc, comme situation, on est en nuages venant de l'Est qui influence ce temps. Et donc, pour les prochaines 24 heures, par moment, le ciel est pour nuageux avec moins de marpie. Et aussi, une zone de basse pression qui peut évoluer au nord-est de l'île. Et avec l'effet combiné de l'Anticlone qui est au sud des Mascarennes. Et avec sa zone de basse pression, nous prenons un temps venteux sur la région. Et graduellement, le vent soufflait depuis sud-est de 20 à 30 km par heure, avec moins de rafales de 50. Et graduellement, le plus grand faut aussi avec moins de rafales qui arrive jusqu'à 70 km par heure. Et concernant le temps qu'on fait mention, normalement, la flotte passagère pour les prochaines 24 heures. Et la température maximale pour voyer entre 26 et 29 degrés. Et la minimale vous voyez entre 22 et 24 degrés. Et la mer aussi pas praticable. Nous avons une vague de l'autre de 3,50 m. Et de ce fait, on s'est aussi en haute mer dans le lagon, l'été conseillé. Et comme on fait ça pour les prochaines, pour la semaine plutôt. Donc, ça va nuager toujours influence le temps durant la nuit et même demain matin. Et graduellement, pour la suite, sa zone de basse pression vous commence à dissiper. Donc, votre équilibre trouve une zone plutôt dégagée. Mais, concernant l'état de la mer, graduellement, à partir de demain, ça va en avoir là pour commencer à atténuer. Mais, du toit, vers la fin de la semaine, nous attendons un autre épisode que nous voulons là où là, c'est conséquent. Voilà. C'est un peu comme prévision de la météo. Bonne journée.
0: Merci beaucoup, Monsieur Moutien. Nous souhaitons, ainsi que toute l'équipe de la météo, une très bonne journée et une très bonne semaine. Et pour tout de suite, mon poulet azote, Bill Tapesser pour Audrey qui finit ses réseaux aujourd'hui, lundi 18 mai 2026, 4h15, grand matin. Allô, les temps, l'eau, la mer, pendant la prochaine 24 heures, prenant l'appli grand matin et dans la journée, et à soir, les temps. Poubon. Divan pour souffler des piscides 20 à 30 km par heure et ban rafale de l'autre 50 km par heure. Divan pour renforcer dans l'après-midi avec rafale 70 km par heure. L'état lagon étant des hauts

0: en Léo Brisant, pardon. La mer n'est pas praticable. Et n'a pas naoul de l'eau 3,50 m en Léo Brisant. Man sorti en Léo Brisant. Et d'a managon, li déconseillé. La marée pour haute, 1h50 tantôt. Et demain, 1h54 du matin. Marée pour bas, 7h37 et 7h45 tantôt. Voilà, c'était Bilda PCR qui finit émettre par la station météorologique Vaquois.
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Bonjour à tous et à toutes, bien sûr, à tout le monde qui nous avait depuis bien bonheur ce matin et comment moi disais en début d'émission, mais bonjour à tout le monde qui est sur la route en ce moment vers le travail et qui me prépare activement. Alors, pour débuter notre programmation musicale, rien de tel qui est une santé qui pour donner la pêche et me propose de nous l'écoute, Exo Éclat avec ce titre, Hosanna.

C'était Hosanna de Exo Éclat, 5 heures passées de 12 minutes sur les ondes de Rodrigue FM. Et pour tout mon auditeur qui peut-être a envie d'envoyer un message d'anniversaire à un membre de toute la famille, un camarade et surtout l'élu de votre cœur, ou peut-être vous avez envie d'envoyer vous-même un message d'anniversaire aussi. Donc vous êtes capable d'envoyer nous un message d'anniversaire, le 8283 Mighty ou 8448 MTEL, ce 6 et 1 pour tap Rodanif, espace, zut. Message, ils ont envoyé lui, il y a deux numéros qui m'ont fait mentionner, c'est-à-dire le 8283 Mighty et 8448 MTEL, c'est un pour envoyer ce message d'anniversaire. Alors, la prochaine chanson, donc, les causes, le fait qui nous vient constamment, ça y est, Nabouzi. Ça y est, Nabouzi, parce qu'il y a un monde qui peut-être pas besoin de nous l'aide, mais qui cachait dans la marée noire. Bandimoun qui peut-être, je te bise nous soutient, nous support. 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Et surtout, nous rôde Bandimoun qui bise nous l'aide, Bandimoun qui est dans difficulté, Bandimoun qui, sans le savoir, je te capable vivre une meilleure la vie. Et me propose d'écouter une santé de Cathy Trocoli. Go Light, Your World.

C'était Go Light Your World de Cathy Trocoli. Et oui, nous bisons éclaire nos propres mondes. Et surtout, nous bisons aide Bandimoun qui bisons nous l'aide. Surtout Bandimoun qui bisons support, Bandimoun qui passe dans un moment difficile. Alors, changeons de registre. Et cette fois-ci, il me propose qui nous prend la machine à remonter dans le temps et nous dans le passé avec une santé de Charles Trenet. À noter que ce chanteur français, l'itinéscence N 18 mai 1913, même propose qu'il nous l'écoute, une santé qui n'est écrire pour la France, dans l'écoute, douce France.

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C'était Always de Bon Jovi. À noter que ça sentait là de sortie en 1994. Et petit extrait de notre album Crossroads. Et là, nous continuons avec la programmation musicale. Et cette fois-ci, nous parlons écoute un chanteur qui je toujours connais. Donc, de par son parcours et surtout de par son bain de parole. C'est Yannick Noah qui nous parle écouter avec ce titre La Voix des Sages. À noter qu'il est célébré aujourd'hui son 66 ans.

0: C'était l'envoi des sages de Yannick Noah, 5 heures passées de 30 minutes. Et mon collègue un communiqué de la STC. Un ban travailleur STC appelé pour apporter au grenier le lundi 18 mai 2026. Alors, on nous passe sans transition à The Page Météo.
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0: Communiqué de la météo pour Rodrigue émis à 4h30 en ce lundi 18 mai 2026. Débutons avec la situation générale. L'effet combiné de l'anticyclone situé au sud des Mascareignes et de la zone de basse pression au nord-est de l'île provoquera graduellement, un temps venteux sur la région. D'autre part, des nuages venant du sud-est influencent le temps local. Prévision pour les prochaines 24 heures, période nuageuse ce matin et au cours de la journée avec des averses. La température maximale variera entre 26 et 29 degrés Celsius. Mi-couvert durant la nuit avec quelques ondées, la température minimale quant à elle variera entre

0: 22 et 24 degrés Celsius. Le vent soufflera du sud-est de 20 à 30 km par heure avec des rafales de 50 km par heure se renforçant au cours de l'après-midi avec des rafales de 70 km par heure. Et en ce qui concerne l'état de la mer, elle sera forte au-delà des récifs avec des houles de l'ordre de 3,50 m. Les sorties en haute mer ainsi que dans les lagons sont déconseillées. La pluviométrie durant les dernières 24 heures est comme suit. Pas de canon, 11,2 mm de pluie. Pleine Corail, 6,7 mm. Pas de pluie enregistrée à Montagne du Sable, Songe et Rivière Banane. Et 5,4 mm de pluie enregistrée à Patate, Théophile. Pour nos amis pêcheurs et plaisanciers, voici pour tout de suite vos horaires marées. Marée haute, 13h50 et demain, 1h54. Marée basse, à 7h37 et 19h45. Le soleil nous dira bonjour ce matin dans exactement 36 minutes à 6h08 pour nous dire au revoir ce soir à 17h18. Et pour tout de suite, pour les autres builds PCR pour les qui viennent tirer aujourd'hui, samedi 18 mai 2026, 4h15 grand matin. Les tableaux de la mer pendant les prochaines 24 heures, point dans la pluie grand matin et dans la zone. À soir, les temps pour bon. Ils vont pour souffler des piscides 20 à 30 km par heure et une rafale de l'autre 50 km par heure. Divan pour offre aussi dans l'après-midi avec une rafale 70 km par heure. L'état lagon étendu au brisant, la mer pas praticable et dans la houle de l'autre 3,50 m en déo brisant. Une sortie en déo brisant et dans la lagon déconseillée. Comment m'en fait dire la marée les plus hautes 1h50 tantôt et demain 1h54 du matin, marée pour bas 7h37 et 7h45 tantôt. C'était The Ban communiqué de la météo qui finit mettre par station météorologique Vaqua.
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Et c'était Jack Johnson, Better Together, à noter qui sa chanteur là, elle est sous la Zodi, donc elle est naissance le 18 mai 1975, donc là, elle est sous 51 ans. Alors nous continuons en musique et cette fois-ci nous amorçons de plus belle. Je te réveille et cette fois-ci nous allons écouter Corneille avec ce titre, Avec classe.

Et oui, avec classe, c'est ce qui nous peut proposer ce matin pour bien réveiller, et surtout pour bien entamer cette belle matinée pour un auditeur et auditrice qui fait que nous. Bonjour, bon réveil et très bonne semaine à tous.

0: C'est de 41 minutes sur les ondes de Rodrigue FM. Allô, nous saluer tout le monde qui peut écouter nous, que ce soit à Rodrigue, à Maurice ou à travers le monde par le lien internet, donc mbcradio.tv. Et j'espère que tout peut passer correct dans cette matinée. J'espère qu'ils étaient parés pour cette nouvelle semaine. Qui dit nouvelle semaine dit nouvelles expériences et surtout ben, nouveaux buts à atteindre. Et c'est ce qu'ils nous souhaitent, qu'ils arrivent à ce ben, objectif et surtout qu'ils fassent un pas en plus vers cette ben, résolution qu'ils prennent en début d'année. Et justement, en parlant de résolution, qui bonnes étoiles est réservée pour vous en ce lundi matin? Voici votre horoscope du jour.
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0: Et débutons votre horoscope du jour avec nos amis les béliers. Aujourd'hui, vous pouvez multiplier les coups de fil et les emails pour vous mettre en valeur ou pour exposer vos points de vue. On vous écoute, on vous lit. On vous apprécie. Les taureaux, ces jours-ci, vous pouvez vous mettre en avant car on sera attentif à votre avis, à votre point de vue. Quelquefois, les goûts et les couleurs peuvent se discuter. Gémeaux, depuis quelques heures, vous préférez la vie intérieure à la vie mondaine et vous avez parfaitement raison car votre corps réclame à la fois repos et silence. Cancer, bien que vos projets se mettent en place et que vos amis vous sollicitent, vous éprouvez le besoin de prendre du recul, de méditer en silence ou de vous reposer. Lion, ne vous laissez pas influencer par vos amis pour ce qui concerne votre avenir professionnel, mais sachez vous remettre en question si des doutes subsistent.

Vierge, c'est sans doute le moment d'élargir votre horizon sur le plan social en mettant la barre un peu plus haut ou en acceptant un poste plus intéressant. Balance, aujourd'hui, vous êtes particulièrement dans la lune ou plus précisément dans un pays étranger ou exotique. Si vous avez besoin d'évasion, faites le point sur vos finances. Scorpion, si vous ne pensez qu'à l'argent qui doit rentrer, vous aurez du mal à apprécier celui que vous allez sortir lorsque vous inviterez votre partenaire. Lâchez prise, les scorpions. Sagittaire, si votre partenaire ou vos collaborateurs vous boudent ou vous critiquent, c'est peut-être parce que vous travaillez bien, mais que vous faites parfois cavalier seul. Capricorne, pouvoir de création, amour et loisirs sont en ce moment prioritaires, mais les vicissitudes du quotidien semblent vous rappeler à l'ordre. Verseau, vous avez envie de vous faire plaisir, d'aller voir un bon spectacle ou d'organiser une belle fête en famille, l'essentiel étant de prendre plaisir à partager. Et pour terminer, les poissons, des problèmes familiaux, peuvent vous préoccuper et de ce fait, votre morale faiblit. Mais vous avez la possibilité d'en parler franchement afin que cela s'arrange. Quel que soit votre signe astral, je vous souhaite à tous et à toutes une très bonne journée.

5h46, Laure Rodrigue FM, mes mots proposites qui nous rentrent dans l'ambiance du zouk avec la voix de Sly, Flamme. À noter qui dans quelques minutes, c'est The Grand Journal en compagnie de Willy Namanan.

C'était Flamme de Slime aussi qui ça me fait plaisir à tout ban fan de zouk, tout ban fan de chansons sensuelles ce matin. Et me propose qu'il nous passe tout de suite à cette éphéméride en ce lundi 18 mai 2026.

Et en ce lundi 18 mai 2026, nous sommes arrivés au 138e jour de l'année. Il reste exactement 227 jours avant que se conclue notre année 2026.

Et nous sommes actuellement dans la 21e semaine de cette année. Et oui, le temps l'y passe super vite, d'autant qu'il nous arrive presque à la fin de ce mois de mai.

Ce 18 mai, l'Église catholique célèbre Saint Éric de Suède, roi martyr du XIIe siècle, vénéré pour avoir défendu le christianisme en Suède. Il est également le saint patron du pays. Alors, à tous les Éric, et nous avons aussi d'autres prénoms, nous avons Cora, Coralie, Corina, Corinne, Erika, avec un C et avec un K, bien sûr, Éric, et bien sûr, nous avons Corinne. Donc, nous vous souhaitons très bonne fête et très bonne journée. Alors, allons voir pour tout de suite quelques événements historiques qui se sont produits. 18 mai, en 1804 en France, Napoléon Bonaparte est proclamé empereur des Français sous le nom de Napoléon Ier, marquant le début du premier empire français. En 1927 aux États-Unis, le pilote américain Charles Lindbergh décolle de New York pour effectuer le premier vol en solitaire et sans escale au-dessus de l'Atlantique à bord de son avion, le Spirit of St. Louis. Et un peu plus tard, pendant le XXe siècle, en 1980 pour être précis, fut l'éruption volcanique du mont Saint-Hélène dans l'état du Washington aux États-Unis qui dévaste l'environnement environnant et provoque des pertes humaines et matérielles importantes.

Et terminons votre éphéméride avec la citation du jour. Il n'y a pas de réussite facile, ni d'échec définitif. Et c'est signé Marcel Proust. Et mon permet de répéter, pour qu'ils soient capables de méditer là pendant la journée. Il n'y a pas de réussite facile, ni d'échec définitif. Voilà, c'était votre éphéméride en ce lundi 18 mai 2026. Et pour la suite, mon propose qui nous allons à l'île de la Réunion avec le groupe Bastère. Et mon propose être bercé par la voix de Thierry Goliris avec ce titre, Gaoué.

0: Il est 6h sur les ondes de Rodrigue FM. Belle matinée à tout. C'est l'heure de votre grand journal en compagnie de Willina Manon. Bonjour Willina.
1: Bonjour Stéphane. Bonjour à tous, nous démarrons avec les titres. Fournir un maximum d'informations concernant l'anthracnose aux planteurs afin qu'ils puissent mieux reconnaître la maladie et y faire face efficacement. Les planteurs de l'Est ont été formés par la Commission de l'agriculture durant la semaine écoulée. Il est difficile de dire s'il y a un lien entre l'augmentation du nombre des cas de cancer à Rodrigue et l'utilisation des pesticides, mais la possibilité ne doit pas être exclue, réponse du ministre Arvin Boulel à une question de Jacques Édouard à l'Assemblée nationale. Mission à Rodrigue d'une délégation du EDEX Epilepsy Group de Maurice, dirigée par son président Youssouf Nomamod du 18 au 21 mai. À l'agenda, le suivi et l'évaluation des programmes d'EDEX financés par le NCIF et la tenue des contrôles médicaux des patients ainsi qu'un atelier de travail avec des professionnels de santé. En somme, à nous contrôle tension, la journée mondiale de l'hypertension a été célébrée hier sous ce thème à Eau Claire. Le chef commissaire François Groncourt a insisté sur la prévalence inquiétante

0: de cette maladie à Rodrigue, tout en mettant l'accent sur la prévention et l'importance d'une bonne hygiène de vie. La commission de l'agriculture poursuit ses séances de formation destinées aux planteurs sur la maladie de l'anthracnose qui affecte les cultures d'oignons à Rodrigue. Durant la semaine, les planteurs de l'Est, notamment ceux de Pointe-Coton, Ansaly et Saint-François, étaient concernés. La formation tenue au centre communautaire de Roche-Bondieu visait à fournir un maximum d'informations afin de permettre aux planteurs de mieux reconnaître la maladie et d'y faire face efficacement. Reportage Marie-Pierre Emilia Philippe.
1: Très attentifs aux explications des techniciens de la commission de l'agriculture, les planteurs se préparent à mieux affronter l'anthracnose. Maxime Larose, qui avait perdu toute sa récolte l'année dernière, a préféré cette année s'abstenir de cultiver l'oignon.
2: On est découragé, ça l'année, on prend une plante d'oignon, encore trop beaucoup catastrophe. Nous pas connaître, nous pas ici. Et c'est là que nous pouvons gagner une idée. Une petite idée, pédons-nous pour nous capables de travailler un peu, nous récompenser notre travail encore.
1: De son côté, Sylviane Agathe a déjà mis ses semences en terre et reste déterminée. Elle affirme que cette formation lui permet d'être mieux armée pour gérer sa plantation d'oignons.
3: Une plante l'année dernière, mais nous peine récolter. Nous peine connaître beaucoup la maladie. Et là, mon pensée, nous ne connaissons plus bien, nous ne connaissons pas les produits, nous besoin servir. Et là, nous pouvons l'appliquer.
1: Aujourd'hui, la commission de l'agriculture dispose de moyens plus efficaces pour lutter contre cette pathologie.
4: La maladie commence ici à Saint-François, quand nous avons un premier cas qui fait un report. Et à partir de là, nous faisons faire un survey, une recommandation. Et quand nous avons contenu la maladie, et aujourd'hui, là, nous, avec le travail que nous faisons faire l'année dernière, et surtout si pour qu'ils finissent gagner depuis Faré. Donc là maintenant nous sentons mieux armés pour nous venir devant bonne planter, venir dire la maladie c'est quoi et surtout qui bonne précaution, qui bonne technique de bien suivre pour que maladie là pas développer.
1: Par ailleurs, la commission prévoit également des visites de terrain dans la région afin d'assurer un suivi rapproché des plantations d'oignons.
0: Il est difficile de dire s'il y a un lien entre le nombre en hausse des cas de cancer à Rodrigue et l'utilisation des pesticides. Mais la possibilité ne doit pas être exclue. C'est ce qu'a répondu le ministre de l'Agro-Industrie à une question de député Jacques-Édouard à l'Assemblée nationale cette semaine. Le docteur Arvin Boulel a souligné que 4 nouveaux règlements sont en préparation sous la Use of Pesticides Act 2018. Cette législation, dit-il, est conforme aux normes internationales et aux meilleures pratiques. Un extrait de la réponse du ministre de l'Agro-Industrie suivi de la question supplémentaire du député Jacques-Édouard. La traduction est assurée par Daniel Haïti.
5: Afin de renforcer davantage l'application de la loi sur l'utilisation des pesticides, le ministère collabore avec le PNUD et le bureau de l'Attorney General pour finaliser 4 règlements en vertu de cette loi. Dans ce contexte, mon ministère a organisé le 6 mai dernier un atelier de validation sur l'ébauche de ces 4 règlements. 75 représentants des secteurs publics et privés, des organismes de réglementation, des agriculteurs, des importateurs de produits agricoles et de produits agrochimiques, ainsi que des experts techniques y ont participé. Ces règlements prévoient notamment le contrôle de l'utilisation des pesticides en ce qui concerne les limites maximales de résidus sur les produits récoltés. Ces règlements établiront aussi des lignes directrices pour l'échantillonnage des produits agricoles et définiront les exigences relatives au mélange de pesticides et à la formation des applicateurs de pesticides. Puis-je demander au ministre s'il existe une collaboration entre le ministère de l'Agriculture et le ministère de la Santé pour étudier s'il y a un lien entre l'augmentation des cas de cancer et l'utilisation de pesticides dans l'agriculture? Certes, cette question a été soulevée, mais il est très difficile d'établir clairement s'il existe un lien, bien que si je me réfère au nombre de cas admis à l'hôpital, il puisse y en avoir un. J'ai parcouru la littérature scientifique, mais il reste à déterminer s'il existe bel et bien un lien. Cela ne peut toutefois pas être exclu.
0: Nous restons à l'Assemblée nationale où le ministre de

0: L'énergie a affirmé qu'une demande a été reçue de Rodrigue pour le CEB Agrivoltaïque Scheme 2, lancé en décembre dernier. Une information fournie suite à une question de la députée Roxana Colette. Patrick Assiavaden précise aussi qu'un contrat de raccordement a déjà été signé par un demandeur rodriguais sous le CEB Agrivoltaïque Scheme 1. Nous écoutons Patrick Assiavaden, ministre de l'Énergie.
1: 131 demandes ont été reçues pour le programme de Agrivoltaïque 1, lancé en juillet 2024. Concernant Rodrigue, 5 demandes représentant 1,6 MW ont été reçues, 3 lettres d'intention ont été émises, 2 raccordements ont été envoyés aux demandeurs, dont une a été signée. 3 demandeurs sont sur la liste d'attente et seront traités par l'ordre d'arrivée. Le Agrivoltaïque 2 représente une évolution significatif par rapport au programme agrivoltaïque 1, initialement, tant en termes de portée que d'exigences techniques, de structure du marché. Pour Rodrigue, une demande a été reçue représentant 1,8 MW et est actuellement en cours de traitement.
0: Une délégation du EDX Epilepsy Group, dirigée par son président Youssouf Nour Mahmoud, sera de nouveau en mission à Rodrigue du 18 au 21 mai. Le but, renforcer les relations du centre avec les patients, les familles et les partenaires à Rodrigue, instaurer un climat de confiance, développer les capacités, évaluer les programmes en cours et renforcer les campagnes de sensibilisation sur l'épilepsie ainsi que la prise en charge de cette maladie. Au programme de cette visite, le suivi et l'évaluation des programmes d'EDIX financés par l'UNCIF, National Social Inclusion Fund, et la tenue des contrôles médicaux des patients au Senior Citizen Center de la ferme. Un atelier de travail avec les représentants des différentes commissions de l'Assemblée régionale, les ONG, les professionnels de santé centrés sur la santé cérébrale et l'Intersectoral Global Action Plan est prévu au Centre de développement des ressources humaines à Malabar et des campagnes de sensibilisation dans les écoles et à Port-Mathurin. En somme, à nos contrôles tension, c'est sous ce thème que la Journée mondiale de l'hypertension a été célébrée hier à Auclair, à l'initiative de la Commission de la Santé. Cette activité visait à sensibiliser la population au danger de l'hypertension, souvent qualifiée de mal silencieux. Le commissaire de la Santé Nicolas Volbert ainsi que le chef commissaire François Goncourt ont insisté sur la prévalence inquiétante de cette maladie à Rodrigue, tout en mettant l'accent sur la prévention et l'importance d'une bonne hygiène de vie. Marie-Pierre Émilien Philippe nous en dit plus.
2: À l'occasion de cette journée, les autorités de santé rappellent qu'un dépistage précoce demeure essentiel pour prévenir les complications liées à l'hypertension et améliorer considérablement la qualité de vie des patients.
3: Si la tendance ne s'inverse pas, nous parlons dans une direction côté un grand du monde nous des points d'attention. Cette journée est donc un rappel important. Pour prévenir, vaut mieux que guérir.
2: Au niveau du Health Promotion Unit de l'ANCD, l'on constate que l'hypertension se développe chez des patients de plus en plus jeunes à Rodrigue.
4: Dans l'école, nous avons des enfants qui prennent l'hypertension, qui nous font suivre aux autres. Nous commençons depuis plus jeunes jusqu'à plus âgés. Le but, c'est d'ici la prochaine survey qu'il fait, au moins l'hypertension, s'il n'est pas baissé, au moins il est stabilisé.
2: Le commissaire de la Santé a lancé un appel en faveur d'un mode de vie sain et du dépistage précoce des maladies non transmissibles.
5: Malheureusement, Rodrigue, pareil comme beaucoup des autres pays dans le monde entier, peut faire face à une augmentation des cas d'hypertension et que les autres maladies non transmissibles. Et je crois fermement que prévention bien reste au centre de nos stratégies de santé publique.
2: Le chef commissaire François Goncourt s'est quant à lui attardé sur l'importance d'une bonne hygiène alimentaire et de la pratique régulière d'activité physique.
6: De façon vivre aussi une santé, mais ensemble avec une bonne pratique, une prise en charge de vous-même, ou pour capable empêcher ou gagner l'hypertension ou bien traiter l'hypertension.
2: Les villageois ont également pu effectuer des tests de dépistage des maladies non transmissibles ainsi que participer à une collecte de sang.
0: L'hiver s'installe progressivement à Rodrigue en ce mois de mai. Les matinées sont plus fraîches et courtes, les soirées plus longues et venteuses et les pulls et couettes ressortent des armoires. Dans les rues, cette période de transition se fait déjà ressentir, aussi bien au sein de la population que dans les commerces qui troquent peu à peu les vêtements d'été contre les collections hivernales. Selon les prévisions de la station météorologique de Vacoas, on s'attend à une baisse des températures allant jusqu'à 13 degrés.

0: degrés. Sur les hauteurs, la pluviométrie devrait atteindre 90% de la moyenne, soit un cumul de 440 mm de pluie. Cathy Auguste.
1: Fini les vêtements légers et les sandales. Place aux vestes, pulls et vêtements plus chauds. La population se prépare déjà à affronter les mois les plus froids de l'année, surtout en juin où l'hiver sera bien établi.
2: Et puis semaine passée, nous commençons à sortir. Après-midi, fait bien frais, grand matin au school, levé pas calme, levé avec une manche courte, puis mettre longue la manche, quand sortir aussi, puis mettre longue la manche, prépare jacket, tout ça là.
1: Les commerces passent en mode hiver. Dans les magasins, le changement est visible.
3: Nous venons avec une bonne vêtement, une bonne châle pour l'hiver, et puis une bonne jacket, une bonne bonnet que nous pouvons tirer, une bonne jogger, tout ça. Nous venons avec une autre châle beaucoup, une bonne couette. Moi, le temps ici, je peux demander beaucoup.
4: Là, nous permis beaucoup de nouvelles tendances, comme une jacket florale, une kawé et une complète halo pour l'hiver. Et nous avons aussi une bonne botte qui est madame bien contente.
1: Mais est en effet un mois de transition. Bien que la température soit actuellement légèrement supérieure à la normale, elle pourra descendre jusqu'à 13 degrés.
5: Pour gagner 90% de la pluie qui nous supposait gagner, les Saint-Denis pour une à peu près 440 mm de pluie. Nous pouvons atteindre une température de l'ordre de 25 degrés, par exemple, dans la journée, dans l'OTR, et à soir 10 degrés. Et dans une région côtière, par exemple, Pointe-Canon, tout ça, une région d'environ 28 degrés Celsius, et à soir 20 degrés. L'Inde des côtes, où vous trouvez, quand même, quand un divan, pratiquement pas pris dans le divan, et à soir, surtout, pour faire frais.
1: Des rafales allant jusqu'à 90 km par heure sont attendues pendant cet hiver. Des alertes seront émises par la station météorologique de Vacoa.
0: Ce qui nous amène à 6 heures passées de 12 minutes, le rappel des titres pour refermer ce journal. Fournir un maximum d'informations concernant l'anthracnose aux planteurs afin qu'ils puissent mieux reconnaître la maladie et y faire face efficacement. Les planteurs de l'Est ont été formés par la Commission de l'agriculture durant la semaine écoulée. Il est difficile de dire s'il y a un lien entre l'augmentation du nombre des cas de cancer à Rodrigue et l'utilisation des pesticides, mais la possibilité ne doit pas être exclue. Réponse du ministre Arvin Boulel à une question de Jacques Edouard à l'Assemblée nationale. Mission à Rodrigue d'une délégation du Helix Epilepsy Group de Maurice, dirigée par son président Youssouf Nomamod du 18 au 21 mai. À l'agenda, le suivi et l'évaluation des programmes d'Helix financés par le NCIF et la tenue des contrôles médicaux des patients ainsi qu'un atelier de travail avec les professionnels de santé. En Sam, à nous contrôle tension, la journée mondiale de l'hypertension a été célébrée hier sous ce thème à Auclair. Le chef commissaire François Grandcourt a insisté sur la prévalence inquiétante de cette maladie à Rodrigue, tout en mettant l'accent sur la prévention et l'importance d'une bonne hygiène de vie. Voilà ce qui nous amène à la fin de cette édition. Merci d'avoir suivi. Restez branchés dans quelques instants, ce sera l'actualité sportive.
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0: Bonjour à tous et bienvenue dans votre journal des sports de ce lundi 18 mai 2026. Au sommaire aujourd'hui, les résultats des grands matchs disputés hier en Europe, les rencontres à suivre ce lundi, ainsi que les moments forts qui animent actuellement le monde du sport. Football d'abord avec les résultats marquants du week-end en Ligue 1 française. Olympique de Marseille s'est imposé 3 buts à 1 face à Rennes. Large victoire également du RC Lens qui a écrasé Lyon 4 buts à 0. Surprise du côté de Paris où le Paris FC a battu PSG 2 buts à 1. Strasbourg a remporté un match spectaculaire face à Monaco sur le score de 5 buts à 4. Tandis que Lille s'est incliné à domicile contre Auxerre 2 buts à 0. En première ligue anglaise, Manchester United a remporté un succès difficile 3 buts à 2 contre Nottingham Forest à Old Trafford. Newcastle a dominé West Ham 3 buts à 1. Leeds United s'est imposé face à Brighton 1 but à 0 alors qu'Everton a chuté à domicile à Goodison Park contre Sunderland sur le score de 3 buts à 1.

0: En Espagne, le Real Madrid continue sa bonne série avec une victoire importante, 1-0 sur la pelouse du FC Séville grâce à Vinicius Junior. Place maintenant au match prévu ce lundi en Angleterre. Arsenal accueille Burnley dans une rencontre importante pour la course au titre. Coup d'envoi prévu à 21h du côté de la Major League Soccer aux États-Unis. L'Inter Miami affrontera Portland Timbers tandis que Nashville sera opposé à Los Angeles FC. En deuxième division espagnole, Leganés recevra Huesca dans un duel important pour le classement. Dans le reste de l'actualité sportive mondiale, les playoffs NBA entrent dans une phase décisive avec plusieurs affiches attendues cette semaine avant les grandes finales. Le monde du tennis se tourne déjà vers Roland-Garros 2026 qui débutera prochainement à Paris avec les meilleurs joueurs de la planète attendus sur terre battue. En hockey sur glace, le championnat du monde se poursuit actuellement en Suisse dans une ambiance exceptionnelle. Enfin, les clubs européens poursuivent leur préparation pour la finale de la Ligue des champions alors que les sélections nationales avancent vers la Coupe du Monde 2026, prévue aux États-Unis, au Canada et au Mexique. C'est la fin de ce journal des sports. Merci de votre fidélité. Excellente journée à tous sur notre antenne. Merci à Stenio Prosper pour sa précieuse collaboration technique, à Marie-Danielle Perrine-Meunier, notre assistante à la production de ce matin. Restez branchés, dans quelques minutes, vous allez retrouver Stéphane pour la suite. Bonne journée et bonne semaine.
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Merci beaucoup, Willy Namanan, pour le journal ainsi que les infos sportives. Vous la retrouverez précisément à 9h pour un autre point avec l'actualité. Bonjour à tout qui écoute radio dans votre préparation pour cette nouvelle journée, cette nouvelle semaine. Et tout bon auditeur, auditrice qui peut travailler, qui peut finir ce night shift, nous pense particulièrement ben personnel de la santé, ben policiers, pompiers, officiers fiscaux, coast guard, sécurité, gardien. Et tout bon dimoun qui n'est pas depuis bien bonheur ce matin pour le travail, nous pense particulièrement ben chauffeur bis, contrôleur bis. Et bien sûr, sans oublier aussi, nous avons aussi ben travailleur, le feeling aussi qui toujours est et donne à 100% pour permettre qui nous ban transport gain quantité d'essence qui visait pour capable dans le travail et surtout pour nous capable assurer nous quotidien. Donc bonne journée à tout et bonne journée et bonne semaine à tout ban dimoun qui écoute nous, que ce soit à Rodrigue, à Maurice ou à travers le monde. Alors, mon propos qui nous entame comme il se doit cette deuxième heure avec la voix des Black Eyed Peas, I Got a Feeling. Mais dans place qui nous dit Tonight's gonna be a good night, nous dit Today is gonna be a good day. Très bonne écoute.

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En ce lundi 18 mai 2026, nous souhaitons longue vie, bonheur, prospérité et surtout qui zout profite au maximum de zout la journée. Alors nous recevons quelques messages d'anniversaire et mon propos qui nous allons pour tout de suite qui un message qui nous envoie nous le 84 48 MTL. Donc bon anniversaire à mon nièce Ariana Tolbiz de Papaye qui fête ses 18 ans aujourd'hui. C'est de la part de son ma tante Stelina de Baladirou. Bon anniversaire à Grégory de Corail Petite Butte, c'est demandé par Mélanie.

Mon père souhaite un bon anniversaire à mon garçon Azael qui gagne ses 5 ans aujourd'hui. Bon Dieu bénis-toi, gros bisous, c'est de la part de toute la famille Jean, Alex, Marie-Noël, Alexia, Adelphia et Azael de Tamarin. Bon anniversaire à Grégory Adélaïde de Corail Petit But, c'est demandé par Léa et Mélano.

0: Poupette Anou, Ankeli et Keliana de Point Fin Tour. Et toujours un message bon anniversaire à Dina, donc qui est sur la zone 10 et de la part cette fois-ci de ce 4 filles, ce 4 zan, ce 1 garçon et ce 10 petits enfants et ce monsieur Claude Agathe de Grand Lafouche Mang.
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0: Un autre message bon anniversaire à Dina, c'est de la part cette fois-ci de Sotifi Kerina et Suzanne Jeff de Trèfle, donc qui souhaite lui longue vie, bonheur et prospérité.
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0: Bon anniversaire à Joyce de Dan Bébé, c'est de la part de son camarade Timène de Citronis qui vient content lit. Bon anniversaire à Léa de Notre-Dame, il Maurice, c'est de la part de son tonton Kevin, son grand-mère Misslette et son grand-père Gaëtan de Citronis.

6h passé de 29 minutes sur les ondes de Rodrigue FM et nous proposons qui nous continue en musique cette fois-ci. Nous proposons qui nous l'écoute, Khaled, avec ce titre, C'est la vie.

0: Et c'est la vie de Khaled. 6 heures passées de 33 minutes. Et pour tout de suite, nous passons à notre rubrique consacrée à un défi qui la famille Rodriguez a pu faire face à Zodi dans nos sociétés. Et justement, Rosie, nous avons recueilli quelques opinions, quelques impressions devant nos auditeurs. Nous avons proposé de nous aller écouter ça ensemble.
1: Qui plie gros défi qui la famille Rodriguez est là pour faire face.

0: Pas de grand défi, la famille était faire face, c'est un peu plus portable avec l'enfant. Comment dire, l'objet, c'est une manière pour essayer, pas dire éliminer portable, mais c'est moi qui ai servi portable dans la famille surtout. Parce que vous êtes maintenant, vous êtes dans une famille, pas dans ce dialogue qui utilise un peu dans la. Je veux dire, c'est le cadre du monde dans la case, le cadre du monde au portable, je veux dire, le dialogue, une paix du sauvaleur un peu dans la famille. C'est un grand défi qui nous faisait lever, et je veux dire, regagner le dialogue dans la famille, rester à nos enfants, comprendre qui portable est important, mais il y a un moment, il y a un moment pour la famille.
1: Ben, le plus grand défi qu'il y a dans la famille aujourd'hui, c'est le manque de communication. Nous trouvons que la famille ne communique pas comme avant. Et avant, quand nous prenons l'exemple, quand un enfant arrivait à les dérouter, côté un papa avec l'autorité de père, un maman avec l'autorité maman, les récits assisés cause avec ses enfants. Les récits guident les enfants-là et les récits disent aux enfants-là qui bon, qui pas bon.
2: Je bien comprends qu'un enfant, son premier repère, c'est sa famille. Donc, c'est ce maman, c'est ce papa, c'est ce frère, c'est ce sœur, c'est ce adulte qui présente sur la vie. Nous remarquons qu'il y a beaucoup d'enfants, en tant que professionnel qui travaille à demain l'école, nous remarquons qu'il y a beaucoup d'enfants, je n'ai plus conseillé à d'autres parents comme ce modèle que j'ai envie de suivre là. Je t'ai tourné vers les autres qualités modèles qui n'est pas tellement bénéfique, mais un modèle qui est positif dans toute la vie, par exemple, un superstore. Et en face, j'étais dans un camarade, dans un bad behavior, c'est ça que j'étais propre comme modèle. Donc, je pensais que sa structure familiale, que la famille, le repère de l'enfant, ça doit être perdu un petit guide. Et qui, un affaire peut-être qui nous devait considérer, c'est combien de temps est-ce qu'il nous passait avec nos enfants? Est-ce qu'il y a un moment de famille qui nous chère? Par exemple, avant, nous tenons dans l'après-midi, toute famille, tu peux prendre du thé. Ou bien, nous sommes dans une jeune société qui nous peut passer, nous passons tout l'après-midi, ou bien, c'est samedi, tu dis bonsoir, famille. Je peux prendre ce moment-là pour qu'ils nous cherchent une bonne avec nos bonnes enfants, avec nos bonnes parents.
3: Qui plus gros défi que la famille Rodriguez et n'a pour faire face aujourd'hui?
4: Et c'était cette rubrique consacrée à la famille. Côté, nous pouvons passer au courant de ce mois de mai, tous les jours, donc aux environs de 6h30, sa bonne rubrique qui cause un défi, qui est une famille, les autres faire face dans nos sociétés. Rodrigue, et justement, donc, vu qu'il nous peut causer la famille, je vous propose qu'il nous écoute sa santé de Jason Ira, qui décrit clairement que la famille, la vie, il commence et l'amour, l'examen, fini. On écoute ça ensemble.

C'était la famille de Jason Ira et une mot proposée qui nous poursuivent avec toujours l'ambiance. Et cette fois-ci, nous prenons direction pour Sidis avec Aubert Gat et ce titre, Boule Roulée.

C'était Boule roulée de Aubin Gat, 6h passées de 45 minutes. Nous arrivons presque à la fin de cette émission. Lévé Rodrigue, et aussi, il y a beaucoup de monde qui a coupé, préparé, il y a beaucoup de monde qui peut-être est fatigué, peut-être peut faire face à des difficultés difficiles, peut-être qui est dans un moment bien compliqué. Mais pas casse-tête parce que Bob Marley and the Wailers dit à nous, don't worry about a thing, because every little thing is gonna be alright. Et me propose qu'il nous mette un peu de positivité dans ce matin avec sa santé du roi du reggae.

0: Don't worry about the thing, cause every little thing is gonna be alright. Et oui, donc, pas casse-tête, même si nous passons dans une situation difficile, je vous dis, imaginez qu'il démarre tout pour correct, tout dans une situation difficile pour résoudre. Et surtout, je vous trouve un avenir radieux. Et c'est ce qui nous souhaite pour cette semaine et pour le restant de cette année 2026. Alors, mon propose qui nous passe tout de suite à cette page météo, étant donné qu'il nous permet d'annoncer et communiquer ce lundi matin, on a guetté ensemble qui les temps réservés en ce lundi.
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0: Mon professeur, un rappel de ce communiqué de la météo pour Rodrigue émis à 4h30 en ce lundi 18 mai 2026. Situation générale, l'effet combiné de l'anticyclone situé au sud des Mascareignes et de la zone de basse pression au nord-est de l'île provoquera graduellement un temps venteux sur la région. D'autre part, des nuages venant du sud-est influencent le temps local. Prévision pour les prochaines 24 heures, période nuageuse ce matin et au cours de la journée avec des averses. La température maximale variera entre 26 et 29 degrés Celsius. Mais couvert durant la nuit avec quelques ondées, la température minimale quant à elle variera entre 22 et 24 degrés Celsius. Le vent soufflera du sud-est de 20 à 30 km par heure avec des rafales de 50 km par heure se renforçant au cours de l'après-midi avec des rafales de 70 km par heure. Et en ce qui concerne l'état de la mer, elle sera forte au-delà des récifs avec des houles de l'ordre de 3,50 m. Les sorties en haute mer, de même que dans les lagons, sont déconseillées. La pluviométrie durant les dernières 24 heures est comme suit. Pointe Canon, 11,2 mm de pluie. Plein Corail, 6,7 mm. Pas de pluie enregistrée à Montagne du Sable, Songe et Rivière Banane. Et 5,4 mm de pluie enregistrée à Patate, Théophile. Pour nos amis pêcheurs et plaisanciers, voici pour tout de suite vos horaires marées. Marée haute, 13h50 et demain 1h54. Marée basse à 7h37 et 19h45. Le soleil nous a dit bonjour ce matin, il y a 43 minutes à 6h08, pour nous dire au revoir ce soir à 17h18. Et nous continuons avec cette page météo, Mopoulias, Tabilité PCR pour Rodrigue qui finit ses réseaux aujourd'hui. Lundi 18 mai 2026, 4h15 grand matin. Alors, l'étang l'eau la mer pendant prochaines 24 heures, point dans l'appli grand matin et dans la journée. À soir, l'étang, poubon. Divan pour souffler des piscides, 20 à 30 km par heure et ben rafale de l'ordre 50 km par heure. Divan pour offre aussi dans l'après-midi avec rafale 70 km par heure. L'état lagon et en déo brisant

0: mais pas praticable, et dans ban la houle de l'ordre 3,50 m en déo brisant, ban sorti en déo brisant, et dans ban lagon, déconseillé. Comment me fait dire t'aller là, la marée li pou haute, 1,50 m tantôt, et demain, 1,54 m du matin, marée pou bas, 7,37 m et 7,45 m tantôt. C'était les autres bandes communiquées de la météo selon la station météorologique de Vacoa.
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0: Et qui bande principal rendez-vous pour gagner l'occasion d'écouter l'Aurore FM en ce lundi, Anoual rejoindre Rosie. Pour tout de suite, Rosie Meunier avec la programmation du jour.
3: Plaisir de vous retrouver en ce lundi matin pour la programmation du jour. Bonjour à toutes et à tous.

0: 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On vous souhaite de passer un agréable moment à l'écoute de la radio. Belle journée à vous tous.
1: Merci beaucoup, Rosie. Nous vous souhaitons une très bonne journée et une très bonne semaine.

6h55, et c'est ici donc que votre émission Lévi Rodrigue est pour terminer. Un grand merci à vous tous pour cette écoute. Moi, j'espère qu'ils ont été une grande dose de positivité, d'énergie pour permettre de passer une agréable journée et surtout pour débuter comme il se doit cette nouvelle semaine. Merci à l'équipe qui était de service ce matin, qui a collaboré pour que l'émission soit possible. Merci à Stenio Prosper pour son support à la technique. Marie-Danielle Perrine-Meunier, notre assistante à la production. Willy Namanan à la rédaction. Donc, le chauffeur Gérard Prosper. Nuage d'entretien, André Babé. Un grand merci à toute l'équipe ce matin. Au micro, c'était Stéphane Moswedzut. Une très bonne journée, une très bonne semaine. Et moi, pour les autres loin de santé qui pétouillent, comment nous dire dans langage Rodriguez. Donc, c'est Billy Gunn et Authentic Groove réclame Infini pour terminer comme il se doit, c'est l'émission. Bye bye!

0: Le journal avec Jean-François Lecning. Bonjour Jean-François.
1: Bonjour Sophie, bonjour à tous.
0: Et les titres.
1: Soir de chaos à Cantorel après une violente altercation liée à la présence de quads sur un parcours de santé. Des sabres ont été tirés, des coups de feu tirés, deux véhicules incendiés, un policier blessé. Reza Houtim crie au piratage de la page officielle du MMM sur Facebook avant de se faire rabrouer par Johanna Béranger. Le président des Mauves aurait en réalité confondu le compte officiel avec un simple groupe privé. Coup d'envoi aujourd'hui de la campagne pour les élections consulaires des Français de l'étranger. Parmi les cinq listes en lice pour Maurice, celle de Sakil Ali Mahmoud retient l'attention. Une candidature ouvertement soutenue par le Rassemblement national. Le monde de l'art mauricien en deuil après le décès de l'artiste peintre Murthy Nagalingam à l'âge de 90 ans. Ancien directeur de l'école des beaux-arts du MGI et fondateur du Salon de mai, il a profondément marqué l'histoire culturelle du pays. Et puis quel comportement et quelle tenue adopter à Grand Bassin. Après l'agression d'un touriste italien la semaine dernière, le débat est relancé sur le respect du caractère sacré de Ganga Talao. À Cantorel, dans l'est du pays, un parcours de santé a viré à la scène de chaos hier soir. De violents affrontements ont plongé la région dans la panique. À l'origine des tensions, une altercation entre des habitants de la localité et

0: et un groupe venu de Rosil pour faire du quad bike sur une piste réservée aux marcheurs. La situation a rapidement dégénéré. Des sabres ont été sortis et des coups de feu tirés. Deux véhicules ont été incendiés et un policier en civil qui tentait de s'imposer a été blessé puis hospitalisé. Face au risque d'escalade, un imposant dispositif policier incluant les unités d'élite de la SSU et de la SMF a été déployé. Ce matin, la police assure que la situation est sous contrôle, même si une surveillance étroite est maintenue sur place. Une enquête est en cours. Notre journaliste Pranav Bihari s'est entretenu hier soir avec le conseiller de village de Cantorel, Vijayananan Tiloki. Écoutez son témoignage.
1: Depuis semaine dernière, nous avons un renseignement qui est une personne depuis un ou l'endroit, puis une personne quad biking. Puis là, mon corps conseiller là, il n'en fait pas. Mais cette fois-ci, ils ont revenu. C'est des policiers qui passent en duty, qui nous disent là, qui n'ont pas le droit de faire ça. À propos de ça, ils ont une interrogation qui commence à servir à l'attaque et à un circuit de balle tout. C'est ça qui provoque les habitants de l'université et l'autorité et même du séquenceur qui occupe le track. C'est une activité qui est illégale qui peut passer. Si rien n'est fait. Donc, il y a un résultat aussi, et c'est pas plus grave. Il y a une chaîne blessée, il est dans l'hôpital.
0: Sur la scène politique, la brutale cassure du MMM nous a livré un nouveau feuilleton hier soir. Reza Houtim s'est ainsi publiquement indigné que la page officielle du Parti Mauve sur Facebook avait été piratée et rebaptisée par Johanna Béranger au nom du Front Militant Progressiste. Capture d'écran à l'appui, le président du MMM s'est exclamé, je cite, « Zot fin qu'aucun nous passe Facebook ». Sauf que Reza Houtim aurait apparemment confondu la page officielle du parti avec un groupe privé. C'est du moins ce qu'a tenté de soutenir Johanna Béranger. Sur un ton très ironique, elle a égratigné le président du MMM en rappelant qu'il aurait pu, il aurait dû pouvoir faire la différence. « Zot pas MMM encore intact, Reza Kappa va réplorer », a-t-elle écrit. Affaire à suivre. C'est aujourd'hui, lundi 18 mai, que démarre la campagne pour les élections consulaires des Français de l'étranger, prévue pour le 31 mai au lycée des Mascarins. Pour l'arrondissement Maurice-Séchelles, 5 listes de 7 candidats s'affrontent. Parmi elles, une candidature retient particulièrement l'attention, celle de Sakil Ali Mahmoud, tête de liste du Rassemblement des Patriotes de Maurice et des Seychelles. Une liste ouvertement soutenue par le Rassemblement National de Marine Le Pen et de Jordan Bardella. Écoutez Sakil Ali Mahmoud, il dit assumer pleinement cette affiliation.
2: J'ai constaté, en fait, pour moi, une aberration. Quand je regarde les autres listes, on parle beaucoup de candidats indépendants, d'élections plutôt apolitiques, etc., alors qu'il y a des liens directs avec la politique. Et du coup, moi, ça se passe bien parce que, ben, on a échangé, on a un discours de vérité. On fait pas la politique de l'autruche. Faut pas confondre le Front National de Jean-Marie Le Pen avec le Rassemblement National de Marine Le Pen et Jordan Bardella. Et déjà, est-ce que vous connaissez d'autres partis pour lesquels la fille a mis dehors son propre père? Ça, c'était un message fort. Pour dire, ben non, moi je ne suis pas du tout dans cette phase-là. Et elle s'est battue depuis toujours pour les Français et l'ensemble des Français. Il faut arrêter, on va dire, avec la diabolisation du RN. Force est de constater que les villes qui sont gérées par le RN, ben, sont bien gérées, car ils ont été réélus.
0: Sakil Ali Mahmoud qui sera à 8h15, mon invité pour l'interview de la matinale. 2 géants et des chiffres impressionnants qui ne cessent de gonfler d'année en année. IBL et IER Group ont levé le voile sur leurs résultats des 9 premiers mois de l'année financière en cours. Et dans les deux cas, c'est une progression nette. Deux mastodontes du secteur privé local et régional qui résistent et qui avancent malgré un contexte mondial sous tension entre les turbulences géopolitiques et les guerres commerciales. À eux deux, ce sont plus de 53 000 emplois, des activités dans plusieurs dizaines de pays et des résultats qui valent bien plus que deux simples chiffres. C'est le baromètre de la santé économique du pays, Pranav Bihari.
3: En effet, IBL affiche un chiffre d'affaires de 94,8 milliards de roupies, en hausse de 15% et un résultat opérationnel en progression de 25% à 7,1 milliards. Tous les pôles du groupe contribuent à cette dynamique. Le retail avec l'enseigne Naivas au Kenya et Winners à Maurice. Le pôle industriel tiré par la construction navale et les services où les hôtels luxe enregistrent de meilleurs taux d'occupation. Le groupe se désengage également de la dette avec un ratio dette nette sur ses bénéfices avant intérêts, impôts, dépréciation et amortissement qui s'améliore de 3,8 à à 2,8. IR Group, de son côté, affiche un bénéfice net en hausse de 22% à 3,8 milliards de roupies, porté principalement par son pôle hôtelier, dont les profits bondissent de 43%. Le chiffre d'affaires, lui, reste stable à 34,4 milliards de roupies. Le groupe confirme son expansion régionale avec une présence établie à Nairobi, un projet d'acquisition d'un hôtel 5 étoiles à Zanzibar. Un dividende d'une roupie 38 par action est déclaré pour l'exercice. Les deux groupes disent aborder avec confiance le dernier trimestre de leur exercice financier.
0: Les précisions de Praneuf Biarry, 19 roupies 90, c'est le cours de l'action d'IR Group. Celui d'IBL est chiffré à 26 roupies. L'art mauricien est en deuil. L'artiste peintre Murthy Nagalingam nous a quittés hier à l'âge de 90 ans. Il a succombé à ses blessures des suites d'un accident de la route. Plus qu'un enseignant, Murthy Nagalingam était un bâtisseur, ancien directeur de l'école des beaux-arts du MGI et fondateur, il y a 43 ans, du célèbre Salon de Mai. Il a profondément marqué l'histoire culturelle du pays en démocratisant l'art post-colonial. Murthy Nagalingam s'est éteint comme il a vécu, en toute discrétion, laissant derrière lui une œuvre guidée par la rigueur et l'émotion. L'artiste plasticien et photographe Pierre Argaud faisait partie de ses proches. Écoutez l'hommage qu'il a rendu à Murthy Nagalingam.
4: Il a été parmi les précurseurs de cet art qui commençait à évoluer, de l'école réaliste qu'on voit, les peintres du dimanche qui sortaient, qui dessinaient le paysage mauricien. Il y a eu Murthy, il y a eu Masson, et il y avait toute cette bande là, tu vois, qui avait commencé à sortir l'art de ses sentiers battus. C'est plus l'art bourgeois, mais c'est l'art tout court, engagé et super travaillé, etc. Et Murthy a apporté quand même beaucoup de choses. J'ai vu ses œuvres, évidemment que j'ai adoré. Il garde une place quand même assez privilégiée parce que c'est quelqu'un qui m'a plu énormément par sa vie même, sa vie très simple. C'est un type très humble. Tu n'entends pas sa voix élevée, mais tu vois sa peinture élevée. Tu vois, lui, il laisse parler ses peintures.
0: C'était Pierre Argaud. Les funérailles de Murthy Nagalingam auront lieu cet après-midi. Le convoi mortuaire sortira de chez Ely & Sons à 15h30. La semaine dernière, un incident impliquant des touristes italiens à Grand Bassin a relancé le débat sur le respect du caractère sacré de Ganga Talao, notamment concernant la tenue vestimentaire et le comportement des visiteurs. Notre collègue Niyama Narayana Reddy s'est rendu sur place pour recueillir les réactions des visiteurs et des guides touristiques. Écoutez ce reportage, les commentaires sont d'Achibachu.
5: Lieu de recueillement, symbole spirituel et attraction incontournable, Grand Bassin attire chaque jour de nombreux visiteurs. Mais après l'agression d'un touriste italien survenu récemment sur place, la question du respect du caractère sacré de Ganga Talao est plus que jamais au cœur des discussions. Tenue vestimentaire, comportement approprié et manque d'informations pour certains touristes, le débat est relancé.
6: Donc pour la tenue, les femmes doivent se couvrir les épaules, les jambes si possible, être en tenue correcte tout simplement, respecter le lieu.
7: Yeah, but I think like this is the closest religion to my religion. It's like where I find the peace when I go visit the place. It's super nice.
8: C'est que j'ai conseillé à mes amis de s'habiller convenablement et aussi avant de rentrer à l'intérieur de penser à nu-pied.
5: Les guides touristiques assurent ne rien laisser au hasard. Avant chaque visite à Grand Bassin, ils prennent le temps d'informer les touristes sur le code vestimentaire ainsi que sur les règles à respecter dans ce lieu sacré. Certains expliquent même qu'en cas de tenue jugée inappropriée, ils conduisent les visiteurs vers une boutique de vêtements.
9: Grand matin, première affaire quand nous prenons, quand nous sortons de l'hôtel, nous finissons de demander si nous trouvons mal habillés, nous finissons de dire qu'il nous fait une place bien sacrée, nous avons besoin de couvrir.
10: Nous devons respecter. Ici, c'est interdit. Manger, même non-veg et l'alcool aussi. Nous, tout le temps, nous guidons nos clients.
5: Lieu emblématique, le Ganga Talao demeure d'une importance culturelle et spirituelle. Attirant de nombreux visiteurs, cet incident avec les touristes a suscité de nombreuses réactions parmi le public.
0: C'était un reportage de Nirma Narayana Reddy et d'Achib Bachou. Il est 7h passées de 12 minutes. Voilà qui nous amène à la fin de ce journal. Tout de suite, le journal des sports de Vikash Bagiroti. Les actus.

0: sportive.
1: Merci à Jean-François Lecline qui nous a présenté le journal de la matinale. Place sport, athlétisme, avec d'abord les championnats d'Afrique au Ghana avec ses deux médailles d'argent pour Maurice au triple saut. Chez les messieurs, Adèle Cupidon est devenue vice-champion d'Afrique grâce à un bond de 16,61 m, un nouveau record personnel. Médaille d'argent pour Maurice au triple saut féminin également avec Liliane Potiron et ce bond mesuré à 13,94 m, soit à 3 cm du record national. À retenir également la 5e place de Jean-Yann Carré au lancer du marteau avec une performance de 48,16 m. Au saut en hauteur, Desardins Prosper a terminé 8e en franchissant la barre à 2,05 m. Football en Angleterre, West Ham s'enfonce un peu plus vers une descente en division inférieure après sa défaite 1-3 sur le terrain de Newcastle hier. Les Hammers sont 18e avec 2 points de retard sur Tottenham. Tottenham qui aura un derby londonien difficile en perspective à Stamford Bridge face à Chelsea mardi soir à 23h15 avant d'accueillir Everton pour l'ultime journée. En tout cas, les Hammers n'ont pas leur destin entre les mains. Pour se maintenir chez l'élite, ils doivent absolument remporter leur dernier match du championnat à domicile face à Leeds le 24 mai prochain et espérer en même temps que les Spurs perdent leurs deux matchs restants. Les Spurs, eux, n'ont besoin que d'un point pour assurer leur place en Premier League vu leur différence de but conséquente à comparer à celle de West Ham. Pour son dernier match de la saison à Old Trafford, Manchester United a battu Nottingham Forest sur le score de 3-2 avec des buts signés Luke Shaw à la 5e, Mateus Cunha à la 55e et Brian Mbeumo à la 76e. Au service sur le deuxième but de son équipe, Bruno Fernandes a égalé le record de Thierry Henry et de Kevin De Bruyne avec un total de 20 passes décisives. Profitant de ce match à domicile, Casemiro pour sa part a fait ses adieux aux supporters de Manchester United. Ailleurs, battu 0-1 à Leeds, Brighton compromet ses chances d'être en Europe. Brentford est revenu en deux occasions au score pour sortir avec un nul de 2-2 à domicile face à Crystal Palace pour maintenir ses possibilités de se qualifié pour l'Europe. Sunderland est parti surprendre Everton 3-1 pour espérer terminer dans le top 8. Wolverhampton et Fulham se sont séparés sur le score d'un but partout. À 23h ce soir, Arsenal accueille Burnley. Demain à 22h30, Bournemouth recevra Manchester City. Et comme vous le savez peut-être, Chelsea a nommé Xabi Alonso comme nouveau manager pour 4 ans. Il prendra son poste le 1er juillet prochain à la tête des Blues. En France, à retenir de la dernière journée de Ligue 1 hier, le LOSC et l'OL qui peuvent souffler, respectivement battus par Auxerre 0-2 et Lens 0-4. Les deux équipes ont malgré tout conservé leur place en Ligue des Champions. Les Dogs iront directement en C1 tandis que l'OL disputera le tour préliminaire. C'est l'OM qui a battu Rennes 3-1 qui a fait basculer la soirée. Les Olympiens disputeront la Ligue Europa. En Espagne, soirée remplie d'émotions à Madrid hier, après la victoire de son équipe face à Gérone, durant laquelle il a délivré la passe décisive sur le seul but de la partie. Antoine Griezmann a été longuement honoré par tout le peuple des Colchoneros. C'est la fin d'une histoire de 12 ans et de 500 matchs à la tête, avec l'Atlético de Madrid, avant de s'envoler pour les États-Unis, la MLS et Orlando pour finir sa carrière. Les adieux également de Robert Lewandowski au FC Barcelone, un dernier à la maison marqué par une victoire face au Betis Séville 3-1 grâce à un doublé entre autres de Rafinha et une réalisation de Joao Cancelo. Le Barça a remporté tous ses matchs à domicile sur la saison, c'est un record. Tennis pour terminer, 50 ans après Adriano Panatta, Yannick Sinner inscrit le nom d'un Italien au palmarès du tournoi de Rome. Il a disposé de Casper Ruud en finale hier 6-4-6-4 pour remporter son premier titre à Rome, son 6e Master 1000 d'affilée. L'Italien sera l'immense favori de Roland Garros dont le grand tableau débutera dimanche prochain. Ce qui nous amène à la fin de ce journal des sports. Merci et très bonne journée à toutes et à tous.

0: On nous prie d'annoncer le décès de Monsieur Jean-Émile Brunet. Monsieur Jean-Émile Brunet, aussi connu sous le nom de Thibout, âgé de 69 ans, le convoi sortira de son domicile, le numéro 66, avenue Prince Charles à Caen-le-Vieux, aujourd'hui à 11h, pour se rendre en église de Sainte-Odile à Caen-le-Vieux et de là au cimetière de Saint-Martin. Le décès de Madame Aude-Marie-Adrienne Cotte. Madame Aude-Marie-Adrienne Cotte, habitant Rôde-Prison Montroche, âgée de 72 ans, le convoi sortira de la chapelle ardente de Mourat à Petite-Rivière aujourd'hui à 11h pour se rendre en l'église de Notre-Dame du Montroche et de là au cimetière de Phénix. Le décès de M. Georges Perrine. M. Georges Perrine, âgé de 61 ans, le convoi sortira de son domicile au numéro C18 NHDC B du Tombeau, aujourd'hui à 11h, pour se rendre dans l'église du Bon Pasteur, à B du Tombeau, et de là au cimetière de Boismarchant. Le décès de Madame Linda Guillemette-Brigitte Moutou. Madame Linda Guillemette-Brigitte Moutou, née Haussmann, aussi connue sous le nom de Dadoun, âgée de 71 ans. Le convoi sortira de la chapelle ardente de Mourat à Petite-Rivière aujourd'hui à midi pour se rendre en l'église de Notre-Dame de la Visitation à Vacquois et de là au cimetière de Rochebois. Le décès de Madame Marie Sorlène Sylvette Empeigne. Madame Marie Sorlène Sylvette Empeigne, née La Douceur, aussi connue sous le nom de Nounou, âgée de 36 ans, le convoi sortira de chez son époux, M. Anthony Ginot Empeigne, à Rémy-Ollier-la-Golette, aujourd'hui à 13h, pour se rendre dans l'église adventiste de Coteau-Raffin et de là au cimetière de Rivière-Noire. Le décès de Madame Silka Radjia. Madame Silka Radjia, aussi connue sous le nom de Saroj, ex-habitant Bungeon Road à Suriname. Elle est âgée de 64 ans. Le convoi sortira du quatorium du Père Lachaise au numéro 71 rue de Rondeau à Paris en France, aujourd'hui à 13h, pour se rendre au crématoire de Père Lachaise en France. Et le décès de M. Louis-Clément Duchesne. M. Louis-Clément Duchesne, aussi connu sous le nom de Bertie, habitant à Home Flocaire à Floréal. Il est âgé de 69 ans. Le convoi sortira de la chapelle ardente des Liensons à Beaubassin aujourd'hui à 14h pour se rendre à l'incinérateur de Bigara. Nos sympathies aux familles endeuillées.
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0: 402-80-90. 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
1: Question bête, bien normal quand nous levons. Ben oui, ce matin, quand nous levons, nous bisons, comment dire, tiens, tracas, garde l'autre côté. Arrête, guimban, tiens, tracas inutiles, mais dans la tête, les amis, hein. Ça ne peut pas mettre nous nanier, au contraire, ça gâte nous la santé. 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
1: D'accord. Moi, je vous dis bonjour, bonne journée.
0: Bonne journée à vous
1: Je ne vais pas
0: aussi.
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0: dis-moi.
1: vous demande une petite dédicace pour ma cousine qui me passe le week-end avec lui.
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0: 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Ben, nous souhaitons tout bon courage.

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1: Très bon lundi, bonne route, il est 8h. Journal avec Jean-François Lecning. Bonjour Jean-François.
2: Bonjour Sophie, bonjour à tous.
1: Et les titres.
2: Soir de chaos à Cantorel, des sabres ont été sortis, des coups de feu tirés, deux véhicules incendiés et deux personnes blessées parmi un policier. Reza Houtim crie au piratage de la page officielle du MMM sur Facebook au profit du Front Militant Progressiste. Réplique cinglante de Johanna Béranger qui s'amuse que le président des Mauves ne sache pas faire la différence entre une page officielle et un groupe privé. Coup d'envoi aujourd'hui de la campagne pour les élections consulaires des Français de l'étranger. Parmi les listes qui s'affrontent à Maurice, celle de Sakil Ali Mahmoud retient l'attention. Une liste ouvertement soutenue par le Rassemblement National. Le monde de l'art mauricien est en deuil après le décès tragique de l'artiste peintre Murthy Nagalingam à l'âge de 90 ans. Ancien directeur de l'école des beaux-arts du MGI et fondateur du Salon de mai, il a profondément marqué l'histoire culturelle du pays. Et puis, quel comportement et quelle tenue adoptée à Grand Bassin après l'agression d'un touriste italien la semaine dernière. Le débat est relancé sur le respect du caractère sacré de Ganga Talao. Dans ce journal, nous ferons le point sur les règles et le rôle des guides touristiques. À Cantorel, dans l'est du pays, un parcours de santé a viré à la scène de chaos hier soir. De violents affrontements ont plongé la région dans la panique. À l'origine des tensions, une altercation des habitants de la localité et un groupe venu de Rosil pour faire du quad bike sur une piste réservée aux marcheurs. La situation a rapidement dégénéré, des sabres ont été sortis et des coups de feu tirés. Deux véhicules ont été incendiés et deux personnes blessées, parmi un policier en civil. Face au risque d'escalade, un imposant dispositif policier incluant des unités d'élite de la SSU et de la SMF ont été déployés. Ce matin, la police assure que la situation est sous contrôle, même si une surveillance étroite est maintenue sur place. Le propriétaire d'un chassé, désigné comme le principal responsable de cet incident, est activement recherché par la police. Notre journaliste Pranav Biari s'est entretenu hier soir avec le conseiller de village de Cantorel, Vijayanan Tiloki. Écoutez son témoignage.
3: Depuis la semaine dernière, nous avons un renseignement qui est une personne depuis un ou l'endroit, puis une quad biking, puis là,

0: Mon conseiller l'année n'a pas besoin, mais cette fois-ci, je revenir. C'est un des policiers qui passe en duty, qui nous dit, voilà, qui, je n'ai pas le droit de faire ça. À propos de ça, je n'ai pas l'intention qu'ils ont commencé à servir ma matraque et un tir coup de balle tout. C'est ça qui nous provoque, ben, habitants. Je n'avais l'autorité et même du séquence qui occupe le tract. C'est ben, activité qui est illégale qui peut passer. Si rien n'est fait. Donc, un résultat, je dis, et c'est pas plus grave. C'est un monsieur blessé, il est dans l'hôpital.
1: Sur la scène politique, la brutale cassure du MMM nous a livré un nouveau feuilleton hier soir. Reza Houtim s'est ainsi publiquement indigné que la page officielle du Parti Mauve sur Facebook avait été piratée et rebaptisée par Johanna Béranger au nom du Front Militant Progressiste. Capture d'écran à l'appui, le président du MMM s'est exclamé, je cite, « Zot fin qu'aucun nous passe Facebook ». Sauf que Reza Houtim aurait apparemment confondu la page officielle du parti avec un groupe privé. C'est du moins ce qu'a tenté de soutenir Johanna Béranger. Sur un ton très ironique, elle a égratigné le président du MMM en rappelant qu'il aurait dû pouvoir faire la différence. Zot pas MMM encore intact. Reza capa va pleurer, a-t-elle écrit. Affaire à suivre. C'est aujourd'hui, lundi 18 mai, que démarre la campagne pour les élections consulaires des Français de l'étranger, prévue pour le 31 mai prochain au lycée des Mascareignes. Pour l'arrondissement Maurice-Séchelles, 5 listes de 7 candidats s'affronteront. Parmi elles, une candidature retient particulièrement l'attention, celle de Sakil Mahmoud Ali, tête de liste du Rassemblement des Patriotes de Maurice et des Seychelles, une liste ouvertement soutenue par le Rassemblement National de Marine Le Pen et de Jordan Bardella. Écoutez Sakil Mahmoud Ali, il dit assumer pleinement cette affiliation.
2: J'ai constaté, en fait, pour moi, une aberration. Quand je regarde les autres listes, on parle beaucoup de candidats indépendants, d'élections plutôt apolitiques, etc., alors qu'il y a des liens directs avec la politique. Et du coup, moi, ça se passe bien parce que, ben, on a échangé, on a un discours de vérité. On fait pas la politique de l'autruche. Faut pas confondre le Front National de Jean-Marie Le Pen avec le Rassemblement National de Marine Le Pen et Jordan Bardella. Et déjà, est-ce que vous connaissez d'autres partis pour lesquels la fille a mis dehors son propre père? Ça, c'était un message fort. Pour dire, ben non, moi je ne suis pas du tout dans cette phase-là. Et elle s'est battue depuis toujours pour les Français et l'ensemble des Français. Il faut arrêter, on va dire, avec la diabolisation du RN. Force est de constater que les villes qui sont gérées par le RN ben, sont bien gérées, car ils ont été réélus.
1: Sakil Mahmoud Ali qui sera juste après ce journal mon invité pour l'interview de la matinale. Deux géants et des chiffres impressionnants qui ne cessent de gonfler d'année en année. IBL et ER Group ont levé le voile sur leurs résultats des 9 premiers mois de l'année financière en cours. Et dans les deux cas, c'est une progression nette de mastodontes du secteur privé local et régional qui résistent et qui avancent malgré un contexte mondial sous tension entre les turbulences géopolitiques et la guerre commerciale. À eux deux, ce sont plus de 53 000 emplois, des activités dans plusieurs dizaines de pays et des résultats qui valent bien plus que deux simples chiffres. C'est le baromètre de la santé économique du pays, Pranav Biari.
3: En effet, IBL affiche un chiffre d'affaires de 94,8 milliards de roupies, en hausse de 15% et un résultat opérationnel en progression de 25% à 7,1 milliards. Tous les pôles du groupe contribuent à cette dynamique. Le retail avec l'enseigne Naivas au Kenya et Winners à Maurice. Le pôle industriel tiré par la construction navale et les services où les hôtels luxe enregistrent de meilleurs taux d'occupation. Le groupe se désengage également de la dette avec un ratio dette nette sur ses bénéfices avant intérêts, impôts, dépréciation et amortissement qui s'améliore de 3,8 à 2,8. IR Group de son côté affiche un bénéfice net en hausse de 22% à 3,8 milliards de roupies porté principalement par son pôle hôtelier dont les profits bondissent de 43%. Le chiffre d'affaires lui reste stable à 34,4 milliards de roupies. Le groupe confirme son expansion régionale avec une présence établie à Nairobi, un projet d'acquisition d'un hôtel 5 étoiles à Zanzibar. Un dividende d'une roupie 38 par action est déclaré pour l'exercice. Les deux groupes disent aborder avec confiance le dernier trimestre de leur exercice financier.
1: Un papier signé Pranav Biari, 19,90 roupies. C'est le cours de l'action de IR Group. Celui d'IBL est chiffré à 26 roupies. L'art mauricien est en deuil. L'artiste peintre Murthy Nagalingam nous a quittés hier à l'âge de 80

0: 90 ans. Il a succombé à ses blessures des suites d'un accident. Plus qu'un enseignant, Morty Nagalingam était un bâtisseur, ancien directeur de l'école des Beaux-Arts du MDI et fondateur, il y a 43 ans, du célèbre Salon de Mai. Il a profondément marqué l'histoire culturelle du pays en démocratisant l'art postcolonial. Morty Nagalingam s'est éteint comme il a vécu, en toute discrétion, laissant derrière lui une œuvre guidée par la rigueur et l'émotion. L'artiste plasticien et photographe Pierre Argout faisait partie de ses amis. Écoutez l'hommage qu'il a rendu à Morty Nagalingam.
1: Il a été parmi les précurseurs de cet art qui commençait à évoluer, de l'école réaliste qu'on voit, les peintres du dimanche qui sortaient, qui dessinaient le paysage mauricien. Il y a eu Morty, il y a eu Masson, il y avait toute cette bande là, tu vois, qui avait commencé à sortir l'art de ses sentiers battus. C'est plus l'art bourgeois, mais c'est l'art tout court, engagé et super travaillé, etc. Et Monty a apporté quand même beaucoup de choses. J'ai vu ses œuvres, évidemment que j'ai adoré. Il garde une place quand même assez privilégiée parce que c'est quelqu'un qui m'a plu énormément par sa vie même, sa vie très simple. C'est un type très humble. Tu n'entends pas sa voix élevée, mais tu vois sa peinture élevée. Tu vois, lui, il laisse parler ses peintures.
0: C'était Pierre Argault. Les funérailles de Morty Nagalingam auront lieu cet après-midi. Le convoi mortuaire sortira de chez Eli & Sons à 15h30. La semaine dernière, un incident impliquant des touristes italiens à Grand Bassin a relancé le débat sur le respect du caractère sacré de Ganga Talao, notamment concernant la tenue vestimentaire et le comportement des visiteurs. Notre collègue Niamanarayana Reddy s'est rendu sur place pour recueillir les réactions des visiteurs et des guides touristiques. Écoutez ce reportage, les commentaires sont d'Ashi Bachu.
2: Lieu de recueillement, symbole spirituel et attraction incontournable, Grand Bassin attire chaque jour de nombreux visiteurs. Mais après l'agression d'un touriste italien survenu récemment sur place, la question du respect du caractère sacré de Ganga Talao est plus que jamais au cœur des discussions. Tenue vestimentaire, comportement approprié et manque d'informations pour certains touristes, le débat est relancé.
3: Donc pour la tenue, les femmes doivent se couvrir les épaules, les jambes si possible, être en tenue correcte tout simplement, respecter le lieu.
4: Yeah, but I think like this is the closest religion to my religion. It's like where I find the peace when I go visit the place. It's super nice.
5: C'est que j'ai conseillé à mes amis de s'habiller convenablement et aussi avant de rentrer à l'intérieur de penser à nu-pied.
2: Les guides touristiques assurent ne rien laisser au hasard. Avant chaque visite à Grand Bassin, ils prennent le temps d'informer les touristes sur le code vestimentaire ainsi que sur les règles à respecter dans ce lieu sacré. Certains expliquent même qu'en cas de tenue jugée inappropriée, ils conduisent les visiteurs vers une boutique de vêtements.
6: Grand matin, première affaire qu'on nous peut prendre, quand on peut sortir l'hôtel, nous finit de manger. Si nous tous autres sommes mal habillés, nous finit de dire qu'ils nous peuvent aller à une place bien sacrée, nous sommes bien couverts.
7: Nous sommes bien respectés. Ici, c'est interdit. Manger, même non-veg et l'alcool aussi. Nous, tout le temps, nous guide nous en pliant.
2: Lieu emblématique, le Ganga Talao demeure d'une importance culturelle et spirituelle. Attirant de nombreux visiteurs, cet incident avec les touristes a suscité de nombreuses réactions parmi le public.
0: C'était un reportage de Niamanarayana Reddy et d'Ashi Bachu. Voilà qui nous amène à la fin de ce journal. 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Mes remerciements à Martine Plech qui m'a accompagné depuis ce matin à la réalisation de ce journal. Merci également à Kavish qui a assuré la partie technique. Je vous retrouve dans un instant pour l'interview de la matinale.
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10: Salut les amis, très ravi de vous retrouver en ce lundi matin. Nous sommes le lundi 18 mai 2026.

De bon matin ou encore matin musique, on est là jusqu'à 10h. J'espère que vous avez eu un bon week-end, le week-end de l'Ascension de notre Seigneur. Vous allez bien, vous avez bien dormi, bien réveillé ce matin en forme. Je remercie Sam Amigan.

bon lundi et bonne semaine. Nous démarrons fort avec la fouine. On connaît la fouine, hein? La fouine. Qu'est-ce que la fouine chante? On écoute ensemble l'unité.

0: L'unité de la fouine, les amis. Et oui, voilà, je le dis tout le temps parce que c'est vrai, très longue chanson. Enfin, pas longue chanson, il y a des couplets et des refrains, bien sûr. Mais si vous voulez vraiment participer, il faut prendre quand même les quelques phrases qui vous touchent, hein, qui vous interpellent. Vous jetez ça et là sur un morceau de papier, puis vous pouvez venir, revenir à chaque fois. J'espère que vous allez bien, ça va, on commence bien à 8h18, de bon matin ou encore matin musique, on est ensemble jusqu'à 10h. Je vais lire le texte avec vous, c'est mieux. Voilà, l'unité de la fouine, ça commence avec « Yeah, cause we don't need more », Jimmy, Sissoko, Revolution, yeah, voilà. Et yeah, c'est ça, « To hold the gate of youth », yeah, le message c'est unité, parce que dans nos mains, ils ont placé des « guns ». Parce que dans des tours, on sont entassés nos rums. Hein, parce que trop de nos frères purgent des longues peines. Unité, ouais, parce que dans la mer, toujours les mêmes qui traînent. Parce qu'on n'est rien si l'on ne s'unit pas, car il y en a trop qui souffrent dans l'anonymat. Unité, unité, unité. Voilà, car il y en a trop qui se cachent pour sniffer. Pour enfin s'approcher les uns des autres et qu'on arrête enfin de se jeter la faute, écoutez, c'est juste une idée. L'unité, je réclame l'unité parce qu'ils nous ont divisés pour mieux régner. Je réclame l'unité, ouais, depuis toujours. Le même mot d'ordre, divisé pour mieux régner, c'est ça l'unité, divisé pour mieux régner, parce qu'ils nous ont divisés, oubliés, séparés aux quatre coins du monde. Entier, voilà. J'ai vu cette terre se changer en continent, se changer en pays, se changer en ville, gentiment. Et puis ces barreaux qui ont fait de nous des détenus, hein, ces chaînes qui ont fait de nous des esclaves au regard toujours ému. J'ai vu ma ville se changer en quartier, diviser les petits blindés d'argent dotés d'une grande rivalité. Les traditions cassent les couples d'horizons différents. Personne s'y fait, on continue à jouer même après le coup de sifflet. C'est unité, unité. Chez moi, les étrangers sont reçus avec un sourire, un verre de thé. Malheureusement, divisés, divisés, toujours les mêmes images que l'on nous donne dans leur journal télévisé. Parfois, les murs remplacent les frontières entre deux pays. Parfois, les uniformes de flics se changent en treillis. C'est unité, unité. Sachez que contre la mort, personne n'a l'immunité. Alors ça continue bien sûr avec le même refrain divisé pour mieux régner. Love and peace and unity, all the ghetto youth cried liberty, all around the world. Là on va pas prendre l'anglais, hein. Vous pouvez oublier l'anglais. Voilà, stop the violence and give a chance to every people. Ça je passe, voilà. Alors ça revient, hein, divisé, je réclame l'unité parce qu'ils nous ont divisés pour mieux régner. Ça continue bien sûr avec les mêmes refrains. Voilà, et puis voilà, c'est en anglais, love and peace and unity, all the gate of youth, dreams and liberty, ça on ne prend pas, on prend que, bien sûr, ce qui est dans la version française. Allez, on vous attend sur le 402 80 90, les amis.
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0: Vous pouvez trouver bien sûr sur Google, sur YouTube aussi, pourquoi pas, avoir le texte intégral. Vous pouvez toujours, si vous avez votre portable, vous pouvez toujours chercher sur les réseaux sociaux. Nous avons bien sûr les paroles de la fouine, l'unité.

le lundi matin, on se réveille, c'est bon, hein, surtout si vous êtes à la maison, vous n'avez pas envie de poser le pied par terre, hein, vous avez envie de rester sous la couette, c'est sûr, hein, parce que il fait un petit peu froid, un petit peu frisqué, comme on dit, pas vraiment froid, mais frisqué, c'est bon, hein.

4-0-2, 80, 90, on vous attend les amis, il ne faut pas trop tarder hein, si on peut quand même trouver la phrase du matin, la phrase magique avant 9h, avant l'info. La la la.

0: 402 80 90, les amis, on vous attend. Et oui, on vous attend comme tous les matins. Hein, phrase du matin, la phrase magique. On accueille Jacqueline de Rosebel. Jacqueline, bonjour.
1: Et bonjour Marie-Josée.
0: Oui, Jacqueline, ça va bien? Bien réveillée ce matin?
1: Oui, bien réveillée.
0: D'accord. Allez, on t'écoute.
1: Et qu'on cesse de se jeter la faute?
0: Non, c'est pas ça. oui, ça va être comme ça tout au long, mais on peut revenir, n'est-ce pas Jacqueline? Voilà. Allez, Jacqueline peut toujours revenir parce que

Je le dis, je le redis, on peut trouver ça facilement sur Google. Vous pouvez trouver ça, voilà, facilement, hein, le texte intégral que j'ai sous les yeux. Hein, et on écoute la chanson aussi en même temps, pourquoi pas. Voilà, il est 8h28, si on peut trouver la phrase, et c'est pas trop trop loin, il faut chercher tout simplement. Hein, et qui cherche trouve, hein, voilà.

0: que dans nos mains, ils ont placé des guns, parce que dans des tours sont entassés nos rums, parce que trop de nos frères purgent des longues peines, parce que dans la mer toujours les mêmes qui traînent, parce qu'on n'est rien si l'on ne s'unit pas, car il y en a trop qui souffrent dans l'anonymat, car il y en a trop qui se cachent pour sniffer, pour enfin s'approcher les uns des autres, et qu'on arrête enfin de se jeter la faute, ça on oublie parce que Jacqueline vient de donner cette phrase et c'est pas la bonne. Voilà, écoutez, c'est juste une idée, unité, je réclame l'unité parce qu'ils nous ont divisés pour mieux régner, je réclame l'unité. Voilà, ça continue, hein, depuis toujours le même mot d'ordre, diviser pour mieux régner, pardon, c'est ça, l'unité, diviser pour mieux régner aux quatre coins du monde entier. Voilà, parce qu'ils nous ont divisés, oubliés, séparés, j'ai vu cette terre se changer en continent, se changer en pays, se changer en ville, gentiment. Et puis ces barreaux qui nous ont fait de nous des détenus, ces chaînes qui ont fait de nous des esclaves au regard toujours ému. C'est ça. J'ai vu ma ville se changer en quartier, diviser les petits blindés d'argent dotés d'une grande rivalité, les traditions cassent les couples d'horizons différents, personne s'y fait, on continue à jouer même après le coup de sifflet. C'est unité, unité, chez moi les étrangers sont reçus avec un sourire, un verre de thé, malheureusement divisé, divisé, toujours les mêmes images que l'on nous donne dans leur journal télévisé. Parfois les murs remplacent les frontières entre deux pays, parfois les uniformes de flics se changent en treillis. C'est unité, unité, sachez que contre la mort, personne n'a d'immunité. Unité, je réclame l'unité parce qu'ils nous ont divisés pour mieux régner. Je réclame l'unité, ouais, depuis toujours le même mot d'ordre, divisé pour mieux régner, ça on connaît. Voilà, afin qu'ils nous ont, parce qu'ils nous ont divisés, oubliés, séparés aux quatre coins du monde. Et puis, voilà, unité, je réclame l'unité parce qu'ils nous ont divisés, ça continue, toujours avec les refrains. Voilà, je réclame et ça se termine, voilà. En anglais, Love and Peace and Unity. Voilà. Alors, on vous attend sur le 402 80 90, les amis. Myriane, bonjour et bon lundi à toi. On t'écoute.
1: Bonjour Marie-Josée. Oui. Ma voix ne sort plus.
0: Comment?
1: Je dis ma voix ne sort pas.
0: Oui, mais le matin, parfois oui. C'est comme ça, surtout quand tu oui. as froid un petit peu. Voilà.
1: La phrase est « On n'est rien si on ne s'unit pas ».
0: Mais bravo, on est rien si on ne s'unit pas. Ben oui, c'est bien ça.
1: Merci.
0: On est absolument rien. Parce que je n'ai pas allé dans toutes les phrases, parce que c'est assez compliqué, voilà. Mm-hmm. C'est, on est resté un petit peu dans les premiers couplets. Cette phrase m'a été appelée, comme tu as été appelée aussi.
1: Oui, oui.
0: Hein, parce qu'on n'est rien vraiment si on est divisé. Hein.
1: Exactement.
0: Hein, s'il n'y a pas d'unité entre nous.
1: Oui.
0: On n'est rien du tout, on peut chanter, on peut danser, on peut... mais s'il n'y a pas d'unité, voilà, c'est ça. Okay. Sinon, tu as passé un bon week-end de l'Ascension?
1: Oui, oui, très bien, très bon.
0: Et là, tu prends de l'Ascension, là,
1: de chanter
0: avec la phrase magique, parce que ceux et celles qui ont participé, je dis un grand merci... Oui. Ceux et celles qui ont trouvé la phrase du matin, la phrase magique, vous allez voir après, à la fin du mois, qu'est-ce qu'on va faire. Hein? Okay. Un tout petit peu. Mais surtout, n'oubliez pas votre rendez-vous du vendredi pour venir prendre
1: vendredi,
0: le thé.
1: D'accord.
0: Hein, d'accord, toujours entre 8h et 10h, si vous pouvez être là le matin très tôt. Pas très tôt, c'est-à-dire 8h, si possible. Si possible. Jusqu'à 9h aussi, voilà. Comme ça, on pourra participer un petit moment à la radio.
1: Oui,
0: et descendre,
1: sûr.
0: Aller prendre le thé par la suite, ok? Allez,
1: oui.
0: Merci beaucoup,
1: allez,
0: belle journée
1: bye.
0: À toi et bravo!
1: Allez, merci!
0: Voilà, Myriane qui... C'est bien, hein, parce qu'à 8h32, on trouve tout de suite la phrase du matin. C'est bon, parce que ça nous, ça nous met vraiment dans le sujet. Ça nous met dans la chanson de La Fouine, qu'on connaît bien, La Fouine, avec l'une très belle chanson. Hein, une chanson qui nous parle, une chanson qui parle du monde divisé. Et pourquoi j'ai choisi cela ce matin? Ce matin, tout juste, hein, parce que je n'avais pas de chanson du tout. Non, non, non, j'ai vécu mon week-end bien, bien, bien. Voilà. Ce matin, je suis arrivée assez tôt quand même pour dire, mais quelle chanson je vais y mettre? J'ai choisi un petit peu Nathalie aussi, avec Gilbert Bécaud, pas mal de chansons, Athènes, ma ville, j'ai écouté les chansons. Et vous savez pourquoi? Parce qu'aujourd'hui, c'est la journée internationale des musées. Eh oui! Et le thème

cette année, 2026, le thème, l'unité de la fouine, parce qu'on n'est rien si l'on ne s'unit pas. Et le thème 2026 pour les musées, justement, pour cette journée internationale des musées, les musées unissent un monde divisé. Voilà pourquoi j'ai choisi cette chanson, hein, qui parle de l'unité, les musées unissent un monde divisé, les amis. On écoute une fois encore cette belle chanson.

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1: C'est ça.
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3: Nous célébrons aujourd'hui la Journée internationale des musées. Et nous avons des musées aussi chez nous, Aline Maurice. Vous les avez visités probablement une fois dans votre vie ou pas du tout, hein, quand vous étiez jeune, lors d'une excursion de l'école. Vous avez visité les musées et puis c'est tout, vous avez grandi et puis c'est fini. Hein. Qu'est-ce qu'on a vu, le dodo? Voilà, mais pour vous dire que les musées, il faut aller les visiter. Emmenez vos

aux jeunes, hein, vos enfants, vos petits-enfants, parce qu'il y a toute une richesse dans ces musées-là. Voilà, Journée internationale des musées, parce que chaque année, depuis 1977, l'ICOM organise la Journée internationale des musées qui représente un moment unique pour la communauté internationale des musées. Et l'objectif derrière tout ça, c'est que cette journée, c'est pour tout simplement sensibiliser. Les musées sont un moyen important d'échange culturel, d'enrichissement des cultures, du développement aussi, de la compréhension mutuelle, de la coopération et aussi de la paix entre les peuples. Et ce mois-ci, voilà, dans mon émission, dans ma tranche de Bon Matin ou encore Matin Musique, je parle de paix. Le mois de paix, mais rime avec paix. Paix et mai et paix fleurissent. Voilà, alors là, il y a tout, toute une matière, il y a tout dedans. Hein. C'est la journée qui réclame aussi la paix entre les peuples, d'où la chanson de La Fouine, justement, l'unité. Organisée le 18 mai de chaque année, où autour de cette date, les manifestations, activités prévues pour célébrer la Journée internationale des musées peuvent durer une journée, un week-end, une semaine entière, comme ça tombe le lundi, alors c'est pour toute une semaine, pourquoi pas. Alors la JIM, Journée internationale des musées, a été célébrée pour la première fois il y a 40 ans. Dans le monde entier, de plus en plus de musées participent à la Journée internationale des musées. L'année dernière, plus de 37 000 musées ont participé à l'événement dans quelque 158 pays et territoires. Voilà. Alors, le 18 mai 2026, c'est-à-dire là, hein, on est en 2026, les musées du monde entier célèbrent donc la Journée internationale des musées sous le thème « Les musées unissent un monde divisé ». Et ce thème met en avant le potentiel des musées à servir de pont entre les divisions culturelles, sociales, géopolitiques, en favorisant le dialogue, la compréhension, l'inclusion et la paix au sein de des communautés aussi et entre elles à travers le monde. Voilà. Alors là, on peut dire aussi les musées contribuent aussi à la coexistence pacifique et au respect mutuel à l'occasion, parce que ce sont notre patrimoine. On peut dire un petit peu enfermé là-dedans, hein, voilà, parce que vous allez là-bas, vous voyez votre petite île Maurice, et on voit grand, ça va un petit peu plus loin aussi. Et les musées, donc, à l'occasion de cette journée internationale, on invite les peuples du monde entier à célébrer le thème « Les musées unissent un monde divisé ». Ce thème guidera également les célébrations, pas mal de célébrations justement. Les musées sont des espaces publics de confiance où les gens découvrent des histoires, des objets et se rencontrent. Et en cette période de fragmentation sociale, de polarisation et d'accès inégal à la connaissance et à la culture, les musées, contribuent largement à réaliser les liens entre les générations, les communautés et les frontières en favorisant le dialogue, la compréhension, l'inclusion et la paix, bien sûr, au sein des communautés et entre elles à travers le monde. Voilà donc, c'est dit. Aujourd'hui, très belle journée. Vous pouvez en parler autour de vous, hein, parler à vos amis, parler à vos jeunes. Surtout, c'est la Journée internationale des musées. On suit bien sûr les guides par excellence, Nathalie et Gilbert Bicot.

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1: Et oui, ça c'est la version avec le public, c'est pas mal quand même, mais on veut vraiment écouter cette chanson, elle est vraiment unique, Nathalie, écoutez.

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2: Journée internationale des musées, on a trouvé la phrase du matin. Vous qui venez tout juste de vous brancher à M1, de bon matin, Matin Musique jusqu'à 10h, voilà. Les musées unissent un monde divisé, c'est le thème choisi pour cette année, pour cette journée internationale des musées. Et la chanson choisie ce matin, la chanson de la Fouine, l'unité, et la phrase du matin, parce qu'on n'est rien si l'on ne s'unit pas. Et c'est Myriane Nulia, Myriane de Quatre Bandes, qui a trouvé cette phrase, bravo, dans un temps.

record, on peut dire. Et Myriane, j'ai pas demandé une chanson, quelle chanson elle aurait aimé écouter, tout ça. Voilà, parce que c'est fait exprès aussi, pourquoi ? Pour lui dédier la chanson qui va suivre, une chanson qu'elle avait réclamée l'année dernière. Je m'appelle très bien et j'ai fait tout mon possible pour mettre cette chanson sur le serveur. C'est pour toi, Myriane.

Oui, oui, oui! Avec les rats de Swamp. Voilà, une chanson à boire ce matin, mais vous, vous n'êtes pas les rois et les reines de vin, hein, mais de... pardon. Mais vous êtes de gros buveurs de thé, hein, de thé et de café chevalier de la table ronde. Et nous aurons droit aussi à cette table ronde, Myriane, avec les 5 participants, bien sûr. Tu en fais partie. Donc, ce vendredi, pour déguster un bon thé, hein, pas de vin, hein, voilà. Parce que Nicolas Perrac le dit si bien.

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1: Bon, ben retournons en France alors, avec une chanson de Pierre Barou et Francis Lay, qui a pour titre « La bicyclette ».
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psaume 27, les versets 4 à 14. Je demande une chose au Seigneur, je cherche une seule chose. Habiter la maison du Seigneur tous les jours de ma vie. Là, je veux admirer sa beauté et le contempler dans son temple. Oui, quand tout va mal, le Seigneur m'abrite sous son toit. Il me cache au fond de sa maison. Il me place en sécurité au sommet d'un rocher. Écoute-moi, Seigneur, je t'appelle. Aie pitié de moi, réponds-moi. Je pense à ce que tu as dit. Cherchez mon visage. Seigneur, c'est ton visage que je cherche. Ne me cache pas ton visage, ne me repousse pas avec colère. C'est toi mon secours. Ne me quitte pas, ne m'abandonne pas, Dieu mon sauveur. Même si mon père et ma mère m'abandonnent, le Seigneur me recevra. Seigneur, montre-moi ton chemin, conduis-moi sur une route sans obstacle à cause de ceux qui me surveillent en cachette. Ne me livre pas aux griffes de mes adversaires. Oui, de faux témoins se lèvent contre moi en crachant la violence. Mais j'en suis sûr, je verrai la bonté du Seigneur sur cette terre où nous vivons. Compte sur le Seigneur, sois fort, reprends courage, compte sur le Seigneur.

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0: À l'instant, la voix de Marilyn Sadilla avec Ouvette Léquerre sur AM à la radio Nostalgie.
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0: Bonjour à tous et bienvenue sur Amala Radio Nostalgie, en espérant que vous avez passé un bon week-end. Et des conseils jusqu'à midi, et comme chaque lundi, un invité en studio pour parler d'un thème différent, surtout pour aider nous-mêmes grandiboun, pour aider nous-mêmes aînés, pour aider les personnes âgées, aussi avoir tous les conseils, comment être mieux protégé. Et aujourd'hui, on s'intéresse à l'institution qu'on appelle le Senior Citizen Council. Donc, comment le Senior Citizen Council aide nos aînés. Et le plaisir d'accueillir ce matin M. Vijay Naradu, qui est le président du Senior Citizen Council. Bonjour, bienvenue.
2: Bonjour Ashley, bonjour à tous.
0: Alors, merci que présent ce matin, parce que nous connaissons que pas de personnes âgées, ils ont déjà un grand parcours qu'ils ont fait. Ils ont des bons enfants, ils ont des petits enfants, ils sont là pour la société. Ils sont aussi nombreux dans nos populations et ils aident aussi contribuer à l'économie.
2: Hein, parce absolument, que, oui. Absolument. Et vous connaissez comment adresse-moi avec une personne âgée. Et moi, toujours commence par dire que une personne âgée, vous avez un patrimoine très riche, pas en termes matériels, mais en termes d'expérience dans le domaine que vous travaillez, quel que fût votre métier. Mm-hmm. Deuxièmement, après l'expérience, vous avez une connaissance au fil des années.
0: Oui.
2: Et ensuite, vous connaissez, vous développez ce qu'on appelle l'intelligence. Mm-hmm. Donc, il y a trois aspects de ce patrimoine qui est une personne âgée de détenir, à part qu'il y, c'est comme on dit en anglais, owners of the rights, de propriété de droit. Mm-hmm. Voilà comment on interprète ça, c'est que je veux dire moi, et initialement, on pose la question de contribuer. Mm-hmm. Alors, au fil de,
0: hein, de capable continuer. Au fil de l'émission, voilà, bien sûr, avec les questions du grand public, vous pouvez aussi téléphoner bien évidemment sur le 402 80 90 en studio, ou même envoyer une petite question aussi par WhatsApp, le 52 51 72 69. Alors, on ne connaît que le Senior Citizen Council existait depuis 1985.
2: Très bien.
0: Donc, quelle est la mission de cette organisation pour justement capable d'aider les personnes âgées?
2: Au fait, la mission, les objectifs du Senior Citizen Council, il y a une mission bien noble. Hein, bien noble. Et quand on réalise qu'il y en a une population aujourd'hui de 276 000 personnes âgées de 60 ans à monter. Mm-hmm. Alors déjà, comme on peut dire en 85-95, quand on a créé Senior Citizen Council, il y a dans l'esprit comment capable une institution vienne, comment dire, aider, participer dans la création d'une activité, d'un programme pour le bien-être de d'une personne âgée. Mm-hmm. Alors, promouvoir un projet, promouvoir une activité, maintenir une communication permanente avec une personne âgée. Parce qu'on a une structure, on a un council, il repose dans 10 districts dans le pays, et chaque district représenté par une personne élue au suffrage universel par une association dans le district. Alors, il y a une ligne de communication qui est établie entre council, le board, le comité exécutif du council, et une personne qui retrouve les autres membres de l'association

0: Alors, je disais, comme ça, qu'il y a 900 associations dans le pays, bas pied dans les pays, mm-hmm. et que nous avons une quarantaine, cinquantaine à Rodrigue. Et ce chiffre est appelé à augmenter avec, t'allais nous pour une là, avec le nombre de personnes âgées qui vieillissent et là, dans le pays, côté nous. Maintenant, nous aussi, on a comme objectif le devoir, pour l'expliquer, c'est quoi la gérontologie du vieillissement, hein? Établir un contact avec une organisation locale, mais aussi avec une organisation à l'étranger. Mm-hmm. Okay? Et aussi, nous exécutons un projet que le ministère, le ministre, vous propose, nous, autour de bonnes activités pour promouvoir et ce qu'on appelle le bien-être, le welfare de bonnes personnes âgées.
1: Alors, on mentionne le ministère. Est-ce que le signe Autisme Council, il tombe sous le ministère de la Sécurité sociale ou l'y indépendant ou tout le temps, il y a une décision pour prendre, c'est le ministère qui consulte les autres, par exemple?
0: Alors, je me dis, non, nous tombons directement sous le ministère, sous la tutelle du ministère de l'intégration sociale, dans nos bords, nous avons un représentant du ministère, évidemment, mm-hmm. un représentant du ministère d'égalité du genre, représentant du ministère de la santé, mm-hmm. et ainsi de suite. Donc, nous avons l'équipe qui est représentative de différents acteurs principaux hein, dans ce domaine-là. Et oui, Boudjaou, nous sommes sous le ministère de l'intégration sociale, mais selon nos constitutions, nous avons l'indépendance et l'autonomie. Bien sûr, nous faisons une activité en consultation avec le ministère. D'autant plus qu'il y a un représentant du ministère dans le board du council. Mm-hmm. Voilà.
1: Alors, il y a aussi le fait qu'il vient respecter droits et dignité d'une personne âgée, qu'ils obtiennent un soin à la santé, éviter l'isolation, gagner une sécurité financière pour nos aînés, bien vieillir.
0: Alors, vous voyez, là, on peut toucher directement aux droits des bonnes personnes mm-hmm. âgées. Et je suis content de dire qu'il y a une personne âgée, elle a même droit qu'un enfant, qu'un jeune, un adulte. Ce droit, une personne âgée, ce droit, il n'est pas fini, il n'est pas fini avec ce âge. Quand il arrive mm-hmm. 60 ans, il n'est pas perdu ce droit. Au contraire, nous avons encore plus considération pour une personne âgée parce qu'avec l'âge, certaines fois, il y a une comorbidité, il y a un challenge qu'il besoin de faire face, il y a sa mobilité, son autonomie. Mais tout ça, c'est ce bon droit. Vous dire simplement, hein, une personne âgée, il y en a droit à le joindre son bon camarade. Il y en a droit à. C'est important encore. Il y en a droit au travail. Il y a droit au travail. Il y a droit à l'école, retourne à l'éducation. Retourne, certainement. On ne va pas vous dire la sixième classe quand il y a des enfants. Mm-hmm. Mais il y a droit à créer l'école. Une personne âgée, il y a droit à retourner à l'école, réapprendre. Comprends?
1: Oui.
0: Parce que je suis utile à la société. Mm-hmm. Comment je suis capable d'être utile? Comment je contribuer au développement socio-économique du pays? Parce que je travaille. Hein? Oui. Je suis capable sans métier à la retraite. Mm-hmm. Mais écoutez, tout simplement, une personne, un grand-père, une grand-mère qui prend ses enfants le matin depuis la case pour y aller à l'école, en compagnie, l'après-midi, il y a le CSL, vous connaissez combien ça va coûter? Les prix que tu peux en vendre. Hein? Les prix que tu peux en vendre. Qui veut dire? Sa personne-là, elle est utile pour la case, pour la famille, pour ses enfants. En même temps, elle peut contribuer. Voilà comment elle peut contribuer au développement. Maintenant, vous connaissez une personne âgée, elle a le droit de participer dans les affaires du pays. Elle participe dans une société, dans la paroisse, dans l'église, à la mosquée. De participer pour cause bien-être d'un personne âgée de cette société-là. Mm-hmm. Mais en même temps, vous connaissez, il y a un certain nombre de personnes qui participent dans une élection villageoise, municipale et générale. Alors, sa bonne personnage est dans ce que m'appelle de tous les servir la société dans différents niveaux. Voilà.
1: Alors, une cause de transport, par exemple, on connaît malheureusement. Il y a beaucoup de personnes âgées, beaucoup de nos aînés, ils ont un problème bis.
0: Oui, hein? Oui.
1: Bis, pas les prendre, leur bis stop. Les autres comme ça, parce qu'ils n'ont pas payé le transport. Ils attendent, ils ont pini, ils attendent, ils attendent pour gagner le transport. Donc, il y a une situation comme ça. Est-ce que, par exemple, vous avez intervenu dans ce genre de situation?
0: Vous voyez, moi, c'est bon, Moudiaou. Avant, vous finissez nommé comme chairman du Senior Citizens Council, c'était août de l'année dernière. Mm.

0: Mais pendant 14 ans, 15 ans, au sein d'une organisation non gouvernementale qui s'appelle 10 mois,
1: l'ONG.
0: L'ONG 10 mois, comme monsieur assistant directeur général, mais moi, je n'ai le portefeuille. La commission, responsable de la commission des droits des personnes âgées. Pendant tout ça, 13, 14 ans, là, mon défense cause le droit des personnes âgées. Parmi, et partout que je m'en partout, c'est ce que j'ai dit, partout que je m'en aller, dans ma région, comment dire, outreaching, ça va dire, dans notre milieu, évidemment, il y a un problème bis. Soit bis pas venu, et quand il est venu, il n'est pas prendre de tout. Moi-même, moi, être victime de ça. Je suis capable de dire où. Alors, ça, c'est un, ce qu'on appelle un mauvais traitement de la part de bonnes service providers. Un transport public, il y a de payer. Que ce soit un transport de la compagnie nationale ou une compagnie coopérative ou bien une bis individuelle, besoin d'être payé pour ça. Et sa personne âgée là, durant toute sa vie, il travaille pour ça. Vous comprenez? Mais il contribue au fait. Il travaille pour ça. Ce n'est pas un cadeau qu'il peut faire. Lui. Alors, moi, je trouve ça très discriminatoire, très inhumain. Hein? C'est comment dire, un bis arrêté. Ou alors, oh là, là aussi, je suis capable de dire, pas gagner les temps dans le bis là. Maintenant, je suis capable d'être exigeant si je dis comme ça.
1: Plus quand je rentre dans le bis là, je suis maltraité.
0: Exactement. Alors, d'abord, il y a l'escalier assez
1: haute.
0: Compliqué, haute, pour monter là-dedans. À l'époque, pour te faire des demandes, parmi les gens qui te demandaient qu'ils n'ont besoin d'un low floor buses. Ou besoin d'un low floor buses qui est au niveau trottoir. Parce qu'il y a un personnage, c'est au droit. C'est au droit de rendre un bis. Accompagné naturellement, s'il y a un problème de mobilité, accompagné, il y a un droit dans sa bis là. Vous comprenez? Alors, et pour répondre à vos questions dans, en deux mots, c'est de la discrimination, c'est humain. C'est pas respecter le droit à une personne âgée dans ce sens-là.
1: Nous avons l'occasion d'y revenir sur tout le problème qui m'a une personne âgée faire face. Comment vous êtes au niveau Senior Citizen Council de car intervenir. On va marquer une pause musicale. Nous rappeler que notre invité en studio, c'est le président du Senior Citizen Council, M. Vijay Naraidu. Vous êtes dans ma question, n'hésitez pas à nous appeler. Même si vous êtes en rigole l'anonymat, même si malheureusement, en tant que personne âgée, vous êtes victime hein, de violence de cette bande d'enfants. À cette égard, nous nous trouvons malheureusement, ça m'a le cas là. Et je ne sais pas qu'on pour faire. Je te sentis impuissant. Donc, grâce à nous, il faut dire par votre père pour causer. Et on a aussi le numéro WhatsApp de l'émission, le 5251 72 69. On va écouter Claude François.

0: 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Notre invité ce matin, c'est monsieur Vijay Naradio, qui est le senior, président du Senior Citizen Council. Et d'ailleurs, nous guettons déjà l'ARSPE, mais aussi nous t'y envie connaît, monsieur Naraidou, nous t'y envie connaît par rapport à, depuis qu'il y a la présidence même du Senior Citizen Council, qui t'y ou vision, qui t'y envie mettre en avant pour aider davantage nos aînés.
1: Il y a deux dimensions de sa vision là. Un, c'est que de plus en plus, nous gagnons une bonne personne âgée qui peut vivre tout seul dans la solitude. Mm-hmm. Pour différentes raisons. Et la fois, il a des enfants, une partie. Mm-hmm. Il a le pays, le mm-hmm. travail. Ou bien des enfants, tout simplement, quitter aller ailleurs. Mm-hmm. Et puis ça, il a une question de. N'est plus un conjoint, mm-hmm. où la personne reste tout le temps seule. Alors, c'est une solitude. Et quand sa personne est en solitude, il y a un signe de dépression, un signe de découragement. Mm-hmm. Comme on dit, il n'a pas envie de sortir en dehors, il n'a pas envie de se mettre un camarade dépressif. Mm-hmm. Alors là, moi, l'appel que je fais à toute mon association personnelle, je peux continuer à faire, je t'organise une sortie mm-hmm. mensuellement. Et une fois plus, deux fois dans un mois. Alors, je tiens une responsabilité, voire même un devoir, mm-hmm. pour enlever sa bonne personne qui vivent dans notre milieu à côté, dans le voisinage, enlever les autres, à cause aux autres, apporter sa chaleur humaine là, tirer les autres, amener les autres en dehors, quand on organise un jeu de société, des dominos, etc., amener les autres, quand il y a, donne les autres goût à la vie. Mm-hmm. Hein? Alors, deuxième, et puis, qui fait pas préparer les autres, des autres venir, monter en bus ensemble, nous aller. Hein, en solidarité, là, on peut montrer qu'il y a un esprit d'inclusivité, hein, inclusive, une société inclusive. Mm-hmm. Solidarité. Deuxième, on dit comme ça qu'il nous faut créer un écosystème. Nous avons un sens, nous mindset, un autre paradigme. Mm-hmm. Un écosystème, créer un pont, une passerelle entre les jeunes et les personnes âgées. Besoin créer ça pour là. Besoin établir un dialogue nouveau. Vous trouvez? Besoin écouter les jeunes qui ont des aspirations. OK? Et là, besoin faire les personnes âgées écouter les autres. C'est ça l'ambition qui nous fait de nous au sein de Senior Citizens Council. Mm-hmm. Vous trouvez? Alors, principalement, ça dit là. Combattre la solitude et aussi établir un dialogue hein, entre les personnes âgées. Et que bon jeune, ce qui nous fait, il y a plein pour faire. Mm-hmm. Ouais.
0: Comment se passe la gestion même de tout ça avec, on dirait par exemple, dans chaque district, il y a un petit monde qui en charge.
1: Oui.
0: C'est le point de contact hein, dans chaque
1: oui.
0: district.
1: Oui.
0: Est-ce que dans chaque district, par exemple, est-ce qu'il y a la liste de bonnes personnes âgées? Vous connaissez combien du monde est là? Vous connaissez qui est un endroit ou autre? C'était peut-être.
1: Oui.
0: Vous avez plus d'informations.
1: Au fait, il y a une transparence. Non, il n'y a pas. Non, il n'y a pas comment dire. Et
0: pas au hasard, c'est pas.
1: Ouais, voilà, une transparence.

Tout est. Voilà. Donc, si on prend district X, hein, parce qu'il y a 10 districts, évidemment, nous en 9, mais nous partageons un district en deux, plein de liens, c'est pas si grand. Alors, dans chaque district, il y a un représentant de chaque district-là au sein du board du Senior Citizens Council. Right. Et l'INA, ça représentant-là, et nous aussi, nous avons, dans nos documentations, une liste de toutes bonnes associations qui ont enregistré.

0: d'abord il y a ce enregistrement du registre, on n'a pas qu'à challenger un registre, ce certificat qu'il nous donne ça l'association là. Et d'ailleurs, dit bon connaît que d'après la constitution, un Mauricien citoyen, il a un droit joindre dans l'association ou alors il est capable de créer une association. Mm-hmm. Alors, tout le monde bienvenue, hein, et vous connaissez, et un Mauricien à l'âge de 55 ans, il est capable de joindre une association. Ok. Donc, nous avons toute une liste de bonnes associations. Dans chaque association, naturellement, nous avons un nom de bonnes membres, de bonnes coordonnées, pour que la communication se fait et facilement. Alors, bah, nous représentons district N par district Mendezandiaou, et nous joignons régulièrement en dehors de cette N réunion qui nous fait par mois-là. Vous avez une guette moi, vous avez une guette nous au bureau régulièrement, nous causer, nous échanger, alors nous téléphoner, tout ça. Et puis ça, c'est organiser une activité. Organiser une activité, un jeu d'intérieur, un soft exercises, compétition des chants, etc. Mais il y a une dynamique. Vous comprenez? Alors, nous, dans le council, nous coordonnons. OK? Nous coordonnons. Alors, nous advise, nous demandons conseil. Mais aussi, nous apprenons que ça va être sur le terrain. C'est eux qui connaissent la réalité.
1: C'est eux qui vont venir voir
0: comme ça. C'est eux qui vont venir voir comme ça. Ça. On peut envie d'introduire ce ping-pong ou volleyball. Je ne sais pas pourquoi faire ça. Parce qu'il n'y a pas une personne physiquement capable de faire ça. Alors là, nous sommes un juste milieu. Nous avons des équipes qui sont capables de faire. Vous voyez?
1: Et ça, c'est une bonne activité, mais plus par rapport à un problème même de Van Vierge Muneski et dans une requête qu'ils ont fait. Je disais, bon,
0: oui, alors,
1: monsieur Narelou là, dans quel endroit nous trouvons, puis beaucoup de personnes âgées payent un problème là, un problème à Onac, un problème du monde qui rentre dans la case, vol.
0: Oui. Mais, c'est moi, comment dire, il est vrai, il n'est pas capable, comment dire, ignorer et voir la face.
1: Comme
0: ça. Oui. Mais nous, on nous paye un problème. Et un problème, ok? C'est alors qui, comment dire, nous encourage, hein, council encourage Bandiboun pour ce qu'on appelle Neighborhood Watch. Encourage notre Neighborhood Watch, parce que quand on a Neighborhood Watch, les protège non seulement les personnes âgées, mais les protège toute une famille, même de la famille qui habite dans sa région-là. C'est cette haine. Mais aussi, vous connaissez, et moi, comme père fait les tours, ben association, soit individuellement ou bien en groupe, moi, je dis qu'il y a une précaution qui besoin prend. Comment? Par exemple, si comment dire, avec tout respect qu'il me donne pour tout Bandiboun, si comment dire, une madame, une personne âgée, les porte un bijou ostentatoirement, hein, tellement visible, qui, je ne connais pas, capable d'arriver un coup, un pickpocket, c'est pas un bandit passé, des cristaux dans la scène là, on capable d'imaginer nous, qui fracasse à capable, non, les blessés dans son cou, les blessés le col d'or, etc. Mais ça, c'est une précaution qui nous dit que nous devons prendre. Maintenant, une personne âgée, quand il a la banque ou bien la poste, etc., et s'il est tout seul, nous disons qu'il a besoin d'être bien entouré, il a besoin bien avec le voisinage, il a besoin d'un numéro de téléphone, tout le service providers, comme c'est ABEL, la police, bureau de sécurité sociale, etc. Mais aussi, il a besoin de choisir en toute lucidité une personne de confiance, car on est vieux, car on est petit-enfant, il est capable d'être proche,
1: un voisin.
0: Oui. Non, quelqu'un qui donne nous sa protection psychologique, mais aussi sa protection physique, là aussi. Parce que si, comment dire, on peut aller dans l'endroit, et quand on retourne pour faire un peignoir, mais on peut l'exposer, on risque. Mais ça, c'est une petite précaution qui nous apprend. Et ça, nous cause avec une personne âgée, mais voilà et ce qu'il nous a fait. C'est un mot pour retourner à vos questions, on a une violence. Et les writings sont there, hein, ou un journal, la semaine dominicale, ou un journal où un quelqu'un, et une vieille dame, un monsieur Bidjang, ça, dit sous la menace de ce garçon, ce tifi même, hein, pour gagner de l'argent, gagner un bâté, etc. Alors, ça va nous là. Il ne faudrait pas qu'ils aient hésité à le dénoncer. Vous connaissez,
1: sentimentalement, je suis coincé, je dis bon, ailleurs que mes enfants, ça, je n'ai pas envie de gagner un problème.
0: Il avait protégé la réputation de ses enfants.
1: Voilà.
0: Ok? Ah ben, non,
1: besoin comprendre. Lui-même, il avait souffert.
0: Voilà. Besoin comprendre que la société, il a montré solidarité, mais aussi, vous avez un pas vers ça. Alors, une association personnage qui joigne, je joigne régulièrement. Je joigne. Alors, les LM qui ont besoin, sortir, le guetter, écoute, madame a intérêté, écoute, monsieur a intérêté.
1: Comprends? Elle a une visite qui fait, écoute, ça, madame.
0: Elle a une visite qui fait.

0: Il y a un elderly watch dans lequel il y a un représentant de la sécurité sociale, il y a un sage, une personne là-dedans. Hein? Ils ont besoin capable d'enlever sa bonne personne qui sont des victimes chez eux. Il y a peut-être une médiation entre celui qui peut perpétrer, qui peut occasionner sa violence là et sa victime là.
1: D'où l'importance qu'il est bon qu'une personnage intégré un groupe troisième âge, comme ça, à travers le groupe, car passeport signé au Citizen Council, expose ce problème et trouve la solution.
0: Oui, absolument. Mais vous connaissez, dans nos landscapes, hein, dans nos sociétés, tout le monde trouve, tout le monde connaît quand il y a un personnage, association personnage. Et la fois, d'un quartier, d'un village, dans la ville, dans le même chemin, on est capable de gagner deux, trois. Donc, une personne qui n'a pas encore besoin, de faire le pas. Hein? Vous allez, et il y a une question. Formalité tellement simple. Ou alors, une bande de monde là, ou cause aux autres, ou développer de l'amitié. Vous comprenez? Au fil du temps, là où il y a comme ça, que ça vous êtes content, il n'y a pas un grand problème ça. Hein? Ou vous êtes content, vous avez un règlement. Chaque association, vous connaissez, vous avez une constitution. C'est un rule and regulations qui n'a prouvé par le registrar. Il y en a tout là-dedans. Rôle président, secrétaire, trésorier, etc. Il y en a tout là-dedans. OK? Ce n'est pas difficile.
1: Donc, nous avons envie de revenir à l'exemple problème bis. Hein, parce que nous beaucoup tous les jours, gars, chaque seconde nous peut causer. Oui. Une personne âgée peut tasser le bistop, pas peut prendre le lit, peut laisser attendre dans l'ampli soleil, qu'il y a un bis pour prendre le côté. Dans ce genre d'exemple, là, est-ce que quand je gagne sa requête là, connaît telle compagnie bis qui veut faire ça, sa requête là vient dans oreilles ou l'organisation, est-ce que par exemple tu as envoyé une lettre, sa compagnie bis, ça dit bon, nous gagnons plusieurs cas, ça veut dire qu'il y a l'homme là, là une lettre pour qui je te cause avec tout ce que souffert, cause avec toute l'équipe de cette compagnie bis, pour qui pas résoudre le problème là.
0: Mais oui, mais. Nous gagnons une complainte de la part de bonne personne victime de sa qualité de traitement là. Et bon, ça qui le ministère du transport, l'institution de déjà connaît. Hein, comment nous dire, the writings are in the press, in the media, du monde dit tous les jours. Alors, de ce fait, nous attendons qui.
1: Oui.
0: Voilà, le ministère.
1: Du transport,
0: suivre ce qui veut dire.
1: Parce que il est très chagrinant qui une personne âgée peut sortir, peut faire ce shopping sans stress, comment il rentre côté, il est stressé parce que il passe une mauvaise expérience et nous connaît de très fragile.
0: Moi d'accord avec vous, mais si nous prenons conscience de ça, moi pour que tout n'avec ça. Question qui est être accompagné avec un dimoun qui est proche de vous, à qui vous faire confiance. Ça fait ça, l'autre pays fait aller. Dans mon respect, il y a beaucoup de gens qui font ça. Hein? Être accompagné avec une personne. De toute façon, si vous êtes beaucoup tout, vous n'avez pas fait beaucoup de choses par vous-même, ou tout seul, ou pas autonome, vous avez besoin de quelqu'un pour aider.
1: Par exemple, nous avons une requête aussi, c'est dans l'hôpital, d'ailleurs, moi je peux causer avec l'assistant directeur des hôpitaux.
0: Oui.
1: Moi je peux faire la requête qui fait appel à un accès prioritaire à un billet du monde dans l'hôpital. Qui est beaucoup demandé parce que dans face de l'hôpital grand matin, je suis sorti tantôt, c'était moyen du monde. Et peut-être, moi on est ici dans ce sens-là, on gagne sa requête là.
0: Oui. Et pas qu'à l'hôpital. Dans la banque aussi.
1: Dans la banque.
0: À la poste aussi. Dans mon bureau de sécurité sociale aussi. Il y a sa demande là. Et moi, je suis conscient que c'est une institution qui nous fait nous nommer là. Je suis gagné ma représentation de sa nature là. Oui.
1: Nous prenons le premier appel 402 80 90. Nous, elle retrouve Mustapha. Bonjour. Mustapha.
2: Ça va?
1: Oui, bonjour Mustapha. Ça va?
2: Ça va. On connaît des personnes âgées.
1: Oui.
2: Parfois, nous avons un handicap. Parfois, une personne âgée n'aime plus que nous.
1: Oui.
2: Quand même, parents de âgés, même qui parents, il est avec lui. Comprends? Mais seulement, d'abord, les là, ça veut dire âgé, pour le plein de difficile là, pour le plein de la santé, il est pas pareil. Comment tu sais, tu veux que tout. Comprends?
1: Oui.
2: Mais seulement, ça va une personne âgée là, si, c'est vraiment l'espoir que je garde moi aussi, au contraire, ils vont se garder autonomes, qu'ils ne se pas rester en place aussi. Et moi, je vous dis à nous.

0: rassurer la sécurité, mais ben bien ceci vient un peu plus respecter les autres. Et c'est tout parfois, on connaît, quand t'es âgé, t'es un peu la tête fatiguée, t'es un peu c'est parfois. C'est bon, nous essayons de comprendre l'âge. Mais si moi, c'est une personne âgée qui travaille depuis bien longtemps, ben, tu gagnes beaucoup d'expérience, hein. Et les autres connaissances, parfois, quand t'es porté à jour, vraiment, on prend beaucoup aux autres. Moi, d'ailleurs, on passe beaucoup les deux bonnes personnes âgées, plus beaucoup. Parce que moi-même qui est âgé. Oui. Mais pourtant, moi, peut-être c'est une famille qui est âgée, ben, c'est-à-dire, les téléphoner, mon cousin, lui, montrer si mon. Bon, prendre des nouvelles. On voit, mais ici, pas mal de connaissances, c'est portage, moi. Mais c'est moi, nous faisons encourager les jeunes et les jeunes âgés. Et les jeunes qui sont âgés, et les autres plus. Ouais. Parce que quand demain, c'est pas vous là, nous agressons pas là.
1: C'est vrai.
0: Et j'ai tout le monde dit qu'il y a un papa qui a une maman qui l'a. Qu'est-ce qu'il est donc le cas nous faire pour lui. Et j'ai tout le monde dit qu'il ne pas sentir les autres tout seul. C'est pas important, si il y a une formation, c'est capable. Et ben, le téléphone, ben, qui est en difficulté, c'est qu'à cause d'autres, c'est capable d'être ben, qui est malade, hein. Le téléphone cause d'autres, ben, qui est suicidé, qui est en difficulté. Même à la maison, c'est capable de causer. Mais ça, c'est pour être plus, vous pensez? Allez, merci beaucoup.
1: Merci beaucoup, Mustapha. Bonne journée. Et ben oui, c'est vrai, hein, Mustapha, il soulève un point qui, bon, pas juste par rapport à Bissé et tout, mais en général, nous avons respecté nous, man, grand, Jimoun. Parce que, je ne fais une longue parcours, je ne beaucoup travaille, je ne beaucoup sacrifié pour mes enfants. Bien réaliser ça.
2: Oui, bonjour monsieur Mustapha, je suis bien content, je félicite tout. Et on donne, comment dire, un éclairage, hein, le, ce qui vous peut atteindre, un personnage atteint de ben jeune. Je suis content, aux antennes, vous faites moi coordonnées de monsieur Mustapha, pour qu'à téléphoner avec lui.
1: D'accord.
2: Ouais.
1: Au bout de nous, elle est coordonnée en antenne.
2: Okay.
1: Monsieur Vijay Naraidou, déjà 11h42 sur AM la Radio Nostalgie. Je te fais prendre l'antenne en ce moment. Nous t'aimons aujourd'hui. Comment Citizen, Senior Citizen Council peut aider nous, man grand immune, pour gagner le respect de man droit, de dignité, soins à la santé, éviter l'isolation sociale, gagner une sécurité financière, entre autres, bien entouré pour bien vieillir, hein, donc vieillir sereinement, et aussi rapport de banque à l'autorité. Parce que, comme on le dit, il y a beaucoup de problèmes qui se font face, mais quelquefois, je préfère rester dans votre silence, qui se tâle de l'avant, mais je connais quand je reste dans votre silence, il n'y a pas pour trop de solution, donc pas pour trop de solution au problème. Il faut dire, ou asir, ou cause avec Angie Moon, ou cause avec. Un dimundo ou l'endroit, vous connaissez qu'il occupe un groupement 3e âge, même si vous parlez en groupe 3e âge pour l'instant, il n'y a pas qu'on n'y a cause avec ça dimundo qui éventuellement prend contact avec Senior Citizen Council
2: bien sûr.
1: Pour qu'il y ait une autorité au courant, si vous pouvez parler de l'avant, il faut dire où est la solution en main. Le pas qu'il vous fait, c'est où qu'il vous décide de vous faire le pas d'abord. Hein. Donc, en même temps, avant qu'il nous prenne notre appel, toujours sur le 402 80 90, on a qui au téléphone? Adjuda au téléphone. Bonjour, Adjuda.
3: Bonjour.
1: Oui, Adjuda, bonjour, oui.
3: Bonjour. Bon, je suis une affaire là. Je me suis rappelé beaucoup d'affaires.
1: Oui.
3: Il y a une affaire qui personne ne va prendre en compte.
1: Oui.
3: Il y a une centre que nous avons à l'Almatissino Citizen.
1: Oui.
3: Moi, je suis là-bas au moins 6 ans et demi président.
1: Oui.
3: J'ai une mal pensée, j'ai une manigancée, après j'ai une tirement de haut.
1: Oui.
3: Okay. Là, ce que je veux dire. Man city loneliness cases.
1: Oui.
3: Man du monde qui tout seul madame, tout seul monsieur.
1: Oui.
3: Il peut rester là-bas dans la case, peine personne pour guetter lui. Il peine pour payer sur la lumière, il peine pour acheter sur les légumes, acheter sur ration. Quand il est malade, peine personne pour guetter lui. Ça ban là qu'il ne peut pas personne pas guetter d'autres. Vous comprenez là?
1: Oui.
3: Mais mauvais pensée, si on ne retire pas, penser dans cette façon-là, forme un groupe là-bas même.
1: Oui.
3: Faire baser au salement, on fait un groupe.
1: Oui.
3: On fait banal là-bas. Après les autres côtés, par semaine, chacun a un côté de camarade. Al Edli pour nettoyer sur un household problème.
1: Oui.
3: Ensemble, je couille, manger, boire, blaguer, causer, tout ça là. Jusqu'à ce que la tension baisse.
1: Ah, Judas, c'est un seul Dimoun dans sa situation là?
3: Pardon?
1: C'est un seul Dimoun qui dans sa situation là?
3: Non, non, on a beaucoup.
1: Il y en a beaucoup dans l'Almaty.
3: Non, comme ça, pas okay. Un. Nous-mêmes, nous, on a plus que 600 membres.
1: Oui.
3: Dans ces 600 membres-là, je peux dire où, il y en a au moins 100 à 200.
1: Oui.
3: C'est ce qui est. Mais c'est vraiment, on n'a pas vu régulièrement.
1: Mais là, c'est un point qui.
2: Oui.

0: Je suis capable de avec M. Naraïdou.
1: M. Adjuda, bonjour. Merci, mon écoute.
2: Bonjour.
1: Et oui. D'abord, donc, quand on peut commencer à causer, vous dire comme ça, vous êtes dans l'association.
0: Mm-hmm.
1: Si vous me bien attendez. Hein?
2: Mm-hmm.
1: Oui, donc, je ne vais tout rendre haut. Bon, ça, c'est un autre issue.
0: Ça, c'est un autre affaire.
1: Ça, c'est un autre issue. Nous sommes capables de prendre l'île. Et après, vous avez besoin de nous.
2: Oui.
1: Hein?
2: Oui.
1: Pour nous, qui finit d'arriver. Et deuxièmement, quand on peut cause le. Comment dire, besoin d'une petite équipe, un groupe du monde.
0: Mm-hmm.
1: On a besoin de certaines personnes qui restent tous là. Et oui, donc, besoin d'autres. Qui est capable de faire pour. Voilà. Voilà. On comprend où. Mais c'est ça. Ça même au programme. Un des mots programme principal, c'est qui enlever les gens qui restent dans la solitude. Vous êtes bien besoin d'une compagnie de bonnes personnes.
0: Mm-hmm.
1: Ok?
2: Voilà,
1: donc, d'accord avec vous. D'accord avec vous, là.
2: Oui.
1: Ok.
2: Oui, oui.
0: Ce que nous vous faisons, M. Adjuda, nous pouvons les soumettre coordonnées.
1: Voilà.
0: À M. Naraïdou.
1: Oui.
0: Hein?
1: Oui.
0: Nous pouvons les soumettre au téléphone, comme ça, vous pouvez prendre contact et éventuellement un rendez-vous et trouver la solution. Ok?
2: Pas de problème.
0: Mais si vous téléphonez au contraire.
2: Merci beaucoup.
0: Et bonne journée. Bye bonne bye. Continuation. Au revoir.
2: Au revoir, Mike.
0: 11h46, 402, 80, 90 et aussi le 52, 51, 72, 69, le numéro WhatsApp de l'émission. Et donc voilà, vous trouvez quelques requêtes déjà,
1: Monsieur Naraïdou,
0: concernant une personne âgée qui ne peut pas gagner le soutien. Hein, donc le soutien peut-être de la famille qui est inexistant. Ce n'est pas trouvé même de enfants, de petits-enfants. Il y en a qui a un manque de médicaments peut-être.
1: Oui, mais là on peut
0: dans
1: toucher
0: le traitement.
1: On peut toucher un avis bien sensible.
0: Mm-hmm.
1: Manque de médicaments, bien qu'on a l'origine du problème là d'abord.
0: Bien sûr.
1: Ensuite, s'il y en a un médicament à la case, il faudrait qu'un membre de la famille assure que sa personne qui est malade là, il peut gagner son médicament à l'heure qui le docteur prescrit.
0: Mm-hmm.
1: C'est pas les besoins de prendre le matin, après le petit déjeuner, midi, tantôt. Donc, si ça n'est pas respecté, donc, qu'arriver, ça veut dire ne pas payer, traiter sa personne âgée là comme il faut.
0: Mm-hmm.
1: Hein, c'est un manquement.
0: Il y en a aussi qui engage man God malade, ne pas dire tout man God malade qui est comme ça, mais il y en a man God malade qui ne peut pas faire ce travail comme un bizarre.
1: Vous connaissez
0: l'esprit dans ce couche, qui lui souvent a besoin de rester là-dedans,
1: oui,
0: en maintenant ce qu'il attend tout.
1: Oui, oui.
0: Il est triste.
1: Mais très triste même. Vous connaissez l'Organisation Mondiale de la Santé. Année après année, quand il tient sur un rapport global, mais vous pouvez étonner qu'un de 6 personnes âgées maltraitées, beaucoup ça, un de 6, et beaucoup maltraitants viennent de la part de bonnes careuses. Un careur lit, on ne peut pas dire supposé, lit et a un job dans lequel les besoins ont l'empathie, les besoins ont l'engagement, les besoins traitent ça comme une vocation. Non pas seulement comme une profession pour gagner l'argent. Et souvent, fin d'arriver, la maltraitance à l'égard des bonnes personnes âgées, il vient de la part des bonnes carers, malheureusement.
0: Et nous entendons aussi dans le cas dans mon home. Mais dans
1: c'est ça.
0: Dans mon home aussi.
1: Dans mon home,
0: mis
1: c'est
0: à
1: ça.
0: Part, mis à part mon gars malade qui certains pas faire du travail, qui là, c'est une fois cause un djimoun, là, nous fait cause un groupe de personnes, de personnes âgées qui carrément laissé à l'abandon complètement, alors que famille, vous êtes dans le home, dit bon, nous n'avons pas dans home, mais on a pas occupé bien, c'est même pas vérifié, même pas rendre une visite.
1: C'est ça. Quand vous gagnez une espèce de tranquillité morale, hein, vous quitte personnel là-bas, mais c'est ça qu'on appelle besoin d'une communication entre l'établissement. Et là, besoin, vous pensez, est dans le lit, mais besoin augmente. Et c'est qu'on appelle une inspection de ce home-là.
0: Il
1: ne faut pas qu'il.
0: Quand on fait mal visite surprise, hein, faut des parents faire mal visite surprise.
1: Ou bonne autorité aussi.
0: Bonne autorité aussi.
1: Parce qu'il y a une fois, on va pas vous mentionner qui côté, mais j'ai l'impression quand on rentre dans un home, les comédiens mourent. Comment? Comment dire? Ben, je me triste. Je peux atteindre la fin. Je peux attendre et il n'est pas fait bien. Un home, non appelé home parce qu'il est sorti dans ce home là là-bas. Faut dire que dans ce home là, il y a une condition favorable, l'amour de la part des bandes qui occupent lui. Je veux dire, occupe lui, comme on dit, je peux occuper d'autres proches à la maison. Et je veux dire, un sourire, je veux dire, un professionnel, je veux dire, qu'on lève un malade avec tout ce doudé qui est là. Tout ça là, apprendre ça, vous connaissez. Alors, une fois qu'on apprend, mais vous a appelé

0: accompli avec méthode, avec soin, avec un sourire.
1: Et justement, pour qui, je peux dire, dans le dernier jour de mon année, vous êtes vivre bien, vous êtes vivre sainement, vous êtes allé l'esprit tranquille. Avec le soutien de la famille, il est extrêmement important. Hein. Ce n'est pas juste Manimoun qui travaille dans une institution.
0: Non.
1: Mais c'est le soutien qu'il faut.
0: Exactement. Parce que la famille, d'abord, c'est patrimoine dans les Motipéyaou. Sa personnage est là. Il crée ça au fil des années. Il prend tout le temps pour lui créer sa famille-là. Il n'est pas capable d'arriver à un moment donné, c'est là où il y a comme ça, ben, bon, ou rendre un petit lancement tout là à côté, ou mettre là-dedans. Il n'est pas possible ça, il n'est pas bon, il n'est pas humain. Alors, c'est ça ce qui nous donne council, c'est ce qui nous veut commencer à faire. Elle a un rôle très important, elle entame un programme d'éducation, d'information, le droit humain. Alors, bien explique tout le monde, toute la population, ou pas causer ce qu'un personne âgée, de ce droit, ou bien causer que ça ce jeune-là qui a une responsabilité à l'égard de ce personnage-là. Donc,
1: bien un calendrier de causerie à travers l'île.
0: Voilà. Comment, bien, comment dire, réveiller la conscience. Faites comprendre qu'un droit humain n'est pas sans être là, mais ça n'est pas sans être l'âge. Quand on est âgé, pendant une date de péremption, pendant une date d'expiration avec ce droit. Au contraire, arriver à un certain âge, nous devons encore plus respecter la dignité de sa personne-là, respecter ce droit, parce qu'il n'est égal en droit et en dignité, et il n'est pas capable, dans ce bon vieux jour, dans ce crépuscule de la vie, il a souffert, hein, ou nier ce droit.
1: Et, Senior Citizen Council existait déjà depuis 1985, mais aussi, je tiens à beaucoup à faire, beaucoup de missions. Qui m'a le défi, je te bien relevé, parce que tout n'est pas rose, hein.
0: Ah, mais, écoutez, mais pour tout ça, le temps qu'il nous causait là,
1: bonne
0: cause à Oulou, ça, et ça, l'autre regard qui nous besoin dans la société par rapport à une personne âgée. Une personne âgée des autres côtés, de besoin capable qu'on appréhende et comportement, behavior, comment on dit, une jeune. Et pour ce faire, il faudrait qu'il y ait dans sa pont, sa dialogue intergénérationnel là, il est très important. C'est ça même la clé pour qu'il y ait une meilleure société, une meilleure compréhension, une meilleure attitude de part et d'autre.
1: Tu peux dire, dans un entretien qui date de 2021, réduire l'écart des générations. Comment on fait? Comment nous récits trouvent cette formule de réduire l'écart des générations?
0: C'est toute une question de mentalité, toute une question de l'éducation, toute une question d'approche, toute une question de comprendre que, voilà, les droits humains sont indivisibles. Personne âgée, je vous répète tout le temps, je vous dis ça, un personne âgée, il y a le même droit que n'importe qui du monde. Et à l'école, voilà, je fais l'appel, tout le temps, je fais l'appel, Ashley. Je fais l'appel avec le ministère de l'Éducation. Qui, d'abord, les parents ont un rôle pour expliquer à la maison même, l'éducation commence la case. Les là, quand ils viennent à la maternelle, il y a une consolidation de ce qu'ils apprennent la case. Donc, droit, le respect, des valeurs humaines, valeurs morales, ils apprennent ça de la case. Et une école, consolidation. Les là, besoin, dans le primaire, secondaire, besoin d'un, dans le primaire, il y a un sketch pour comprendre ce que ça veut dire droit humain. Les là, quand il y a dans le secondaire, vous êtes capable d'introduire le droit humain comme un sujet à part entière, ou bien un sujet qui rentre dans les autres matières. Et à l'université, vous connaissez, the sky is the limit. Vous avez fait un doctorat au droit humain concernant les personnes âgées. Hein? Là-dedans, je mentionne une dimension, l'âgisme. L'âgisme, c'est une latitude négative, un stéréotype qui vous développez vis-à-vis d'une personne âgée. Et cela, capable d'apporter de la discrimination, de la violence. Vous comprenez? Alors, tout ça, c'est une notion qui est capable de développer dans l'éducation formelle et que nous prenons. Comme c'est la responsabilité pour expliquer ça de manière informelle quand on a la rencontre de bonnes personnes âgées dans le domaine syndicat, dans le domaine de l'association, dans le domaine de l'école. Enfin, pour nous, tout ce qui est là comme organisme qui existait, c'est nos target group.
1: Comment contacter eux? Je vous invite à contacter eux. Envie de dire, bon, là, mon vie monte un groupement en troisième âge, on a même vision qui ou, on a un petit groupe de personnes âgées qui me connaissent, qui, ben, camarades,

0: voisin, etc. Nous avons envie de créer nos propres affaires, mais créer le bien.
1: Oui, alors la porte
0: Quelle est la
1: ouverte,
0: marche à suivre?
1: d'abord la porte ouverte, soit l'eau internet, soit l'eau, où vous trouvez nos numéros de téléphone, 211 32 46,
0: 211 32
1: 32
0: 46.
1: 46, de là où vous venez nous-mêmes, nous pas juste venez à nous aussi nous capables, d'ailleurs nous faire aller, de sortir à la rencontre de bonnes personnes dans le milieu, comment nous dire. Parce que ce qui peut venir, c'est des marchés qui peuvent venir. Man qui ne prend le leadership qui peut venir. Et c'est tout à fait naturel. Mais si nous avons le message à le plus grand groupe, ben nous prenons rendez-vous avec eux dans une salle municipale, une salle
0: Communautaire.
1: communautaire, etc., pour nous causer. Voilà.
0: Le mot de la fin, avant de terminer l'émission, qui ou souhait, parce que nous pouvons inviter bien sûr prochainement, mais pour les mois à
1: Merci.
0: venir.
1: Merci pour la prochaine invitation. Alors, moi, je vous dis, mon personnage, nous devons être fiers de nous-mêmes. Nous avons un droit que les autres nous devons respecter. Tout en qui nous respectons les droits des autres personnes. Et n'oubliez pas, ce patrimoine qui nous est là, nous, l'expérience de la vie, nos connaissances qui nous ont développées, l'intelligence qui nous est aujourd'hui. Voilà.
0: Et l'expérience aussi.
1: L'expérience, connaissance, intelligence.
0: En tout cas, Végénard, merci beaucoup. Je rappelle qu'il est au président du Senior Citizen Council. Bonne continuation. Et donc, on rappelle le numéro encore au bureau, le 211-32-46. Numéro là, bon, c'était là.
1: Il est bon, il est bon. Merci beaucoup.
0: Parce que pas de chance ce jour que mon téléphone,
1: Merci
0: le
1: beaucoup.
0: téléphone tient en panne. Donc, c'est
1: Merci.
0: OK
1: Ouais,
0: maintenant,
1: merci.
0: 211-32-46. Et on se dit à bientôt.
1: À bientôt.
0: Voilà pour une prochaine émission. Pour ma part, elle des conseils qui revient vendredi entre 11h et midi. Tout mal de doléances, tout mal de problèmes et aussi une webinaire solution pour nos aînés. Je vous retrouve ce soir sur AM1, ces soirées-là entre 20h et 22h. Merci à Arvin, notre assistant à la réalisation. Le journal qui arrive dans quelques instants. Et excellente journée à tous. Ciao, ciao.

0: C'est l'heure de votre journal de la mi-journée et nous accueillons en studio Chabniz Ouzia-Ouhaïdali. Bonjour Chabniz.
1: Bonjour Nikita, bonjour à tous.
0: Et nous démarrons avec les titres.
1: Le monde de l'art mauricien est en deuil après le décès de Murthy Nagalingam, artiste peintre disparu à 90 ans des suites d'un accident de la route. Ancien directeur de l'école des beaux-arts du Mahatma Gandhi Institute et fondateur du Salon de mai, il a marqué durablement l'histoire culturelle du pays. Soirée de chaos à Cantourelle, des sabres ont été brandis, des coups de feu tirés, deux véhicules incendiés et deux personnes blessées, dont un policier. Coup d'envoi aujourd'hui de la campagne pour les élections consulaires des Français à l'étranger. À Maurice, 5 listes sont en lice. La candidature de Sakil Mahmoud Ali attire particulièrement l'attention avec une liste soutenue par le Rassemblement national. Quel comportement et quelle tenue adopter à Gangatalao après l'agression d'un touriste italien la semaine dernière? Le débat sur le respect du caractère sacré du site est relancé. Dans ce journal, nous faisons le point sur les règles à respecter et le rôle des guides touristiques. Le monde des arts plastiques mauriciens est en deuil. Le peintre Murthy Nagalingam est décédé hier à l'âge de 90 ans dans des circonstances tragiques. Figure majeure de la peinture mauricienne post-coloniale, il laisse derrière lui un héritage artistique marquant. Décoré du titre de CSK lors des célébrations du 12 mars dernier, cette reconnaissance saluait son immense contribution aux arts plastiques mauriciens contemporains. Géraldine Henquin dresse le portrait de cet artiste hors norme.
2: Béret vissé sur le crâne, lunettes glissant au bout du nez, regard calme presque effacé, Murthy Nagalingam était en fait de cette génération d'artistes qui ont façonné les arts plastiques mauriciens. Formé en Inde à la fin des années 50, il découvre alors une autre manière de peindre. À Maurice, m'avait-il confié, on ne représentait alors que quasiment des paysages. Lui choisira l'humain, les corps, les femmes, les mouvements et les émotions deviendront le cœur de son œuvre. Professeur au Mahatma Gandhi Institute à partir de 1978, il marquera aussi des générations d'étudiants. C'est là qu'il lancera le Salon de mai, devenu au fil des décennies un rendez-vous incontournable des beaux-arts mauriciens, offrant aux jeunes artistes la possibilité d'exposer aux côtés de noms confirmés de la scène locale. Ses toiles aux couleurs chatoyantes et aux lignes épurées auront imposé une signature immédiatement reconnaissable. Peu enclin aux mondanités, Murthy Nagalingam exposait rarement ces dernières années, préférant la solitude de son atelier impeccablement rangé à l'agitation du monde artistique. En 2019, une importante rétrospective au Blue Penny Museum venait pourtant consacrer plus de 60 ans de création. Avec sa disparition, Maurice perd un peintre majeur, mais aussi un passeur, un bâtisseur silencieux de notre mémoire culturelle.
1: Murthy Nagalingam s'est éteint comme il a vécu, en toute discrétion, laissant derrière lui une œuvre marquée par la rigueur et l'émotion. L'artiste plasticien et photographe Pierre Argaud faisait partie de ses proches. Écoutez l'hommage qu'il a rendu à Murthy Nagalingam. Il répondait aux questions de Jean-François Lekning.
3: Il a été parmi les précurseurs de cet art qui commençait à évoluer, de l'école réaliste qu'on voit, les peintres du dimanche qui sortaient, qui dessinaient le paysage mauricien. Il y a eu Murthy, il y a eu Masson, il y avait toute cette bande-là, tu vois, qui avait commencé à sortir l'art de ses sentiers battus. C'est plus l'art bourgeois, mais c'est l'art tout court, engagé et super travaillé, etc. Murthy a apporté quand même beaucoup de choses. J'ai vu ses œuvres, évidemment que j'ai adoré. Il garde une place quand même assez privilégiée parce que c'est quelqu'un qui m'a plu énormément par sa vie même, sa vie très simple. C'est un type très humble, tu n'entends pas sa voix élevée, mais tu vois sa peinture élevée. Tu vois, lui, il laisse parler ses peintures.
1: Deux poids lourds de l'économie mauricienne affichent une nouvelle progression. IBL et EO Group ont dévoilé leurs résultats des 9 premiers mois de l'année financière avec des performances en hausse malgré un contexte mondial tendu. À eux deux, ces groupes représentent plus de 53 000 emplois et des activités dans plusieurs dizaines de pays. Un véritable indicateur de la santé

0: économique du pays, les précisions de Pranav Bihari.
1: En effet, IBL affiche un chiffre d'affaires de 94,8 milliards de roupies, en hausse de 15% et un résultat opérationnel en progression de 25% à 7,1 milliards. Tous les pôles du groupe contribuent à cette dynamique. Le retail avec l'enseigne Naivas au Kenya et Winners à Maurice. Le pôle industriel tiré par la construction navale et les services où les hôtels luxe enregistrent de meilleurs taux d'occupation. Le groupe se désengage également de la dette avec un ratio dette nette sur ses bénéfices avant intérêts, impôts, dépréciation et amortissement qui s'améliore de 3,8 à 2,8. IR Group de son côté affiche un bénéfice net en hausse de 22% à 3,8 milliards de roupies porté principalement par son pôle hôtelier dont les profits bondissent de 43%. Le chiffre d'affaires lui reste stable à 34,4 milliards de roupies. Le groupe confirme son expansion régionale avec une présence établie à Nairobi, un projet d'acquisition d'un hôtel 5 étoiles à Zanzibar. Un dividende d'une roupie 38 par action est déclaré pour l'exercice. Les deux groupes disent aborder avec confiance le dernier trimestre de leur exercice financier.
0: Tensions et scènes de violence hier soir à Cantorel, une altercation entre des habitants et un groupe venu de Rosil pour faire du quad bike sur un parcours de santé a rapidement dégénéré. Sabres, coups de feu, véhicules incendiés. La région a été plongée dans la panique. Deux personnes ont été blessées, dont un policier en civil. Un important dispositif de la police, incluant la SSU et la SMF, a été déployé pour éviter toute escalade. La situation est désormais sous contrôle selon la police, mais la surveillance reste renforcée. Le propriétaire d'un chassé, présenté comme le principal suspect, est activement recherché. Notre journaliste Pranav Bihari s'est entretenu hier soir avec le conseiller de village de Cantorel, Vijayanand Tiloki. Écoutez son témoignage.
2: Depuis semaine dernière, nous avons eu un renseignement qui est une bonne personne depuis un ou l'endroit, puis une très bonne quad biking. Puis là, mon corps conseiller là, n'en fait d'autres. Mais cette fois-ci, ils ont revenu. C'est des policiers qui passent en duty, qui nous disent, là, qui n'ont pas le droit de faire ça. À propos de ça, ils ont eu une altercation, qui ont commencé à servir par une attaque, et un circuit de balle tout. C'est ça qui nous provoque, ben, habitants d'une investie d'autorité, et même du séquenceur qui occupe le track. C'est une activité qui est illégale qui peut passer. Si rien n'est fait. Donc, un résultat aujourd'hui est plus grave. C'est un chien blessé dans l'hôpital.
0: La campagne pour les élections consulaires des Français de l'étranger débute ce lundi 18 mai en vue du scrutin prévu le 31 mai au lycée des Mascareignes. Dans la circonscription Maurice-Séchelles, 5 listes de 7 candidats sont en lice. Parmi elles, la candidature de Sakil Mahmoud Ali attire l'attention. Il mène la liste Rassemblement des Patriotes de Maurice et des Seychelles, soutenue par le Rassemblement national de Marine Le Pen et Jordan Bardella. Écoutez Sakil Mahmoud Ali, il a confié à Jean-François Lekning assumer pleinement cette affiliation.
3: J'ai constaté en fait pour moi une aberration. Quand je regarde les autres listes, on parle beaucoup de candidats indépendants, d'élections plutôt apolitiques, etc. Alors qu'il y a des liens directs avec la politique. Et du coup, moi, ça se passe bien parce que ben on a échangé, on a un discours de vérité. On fait pas la politique de l'autruche. Il faut pas confondre le Front National de Jean-Marie Le Pen avec le Rassemblement National de Marine Le Pen et Jordan Bardella. Et déjà, est-ce que vous connaissez d'autres partis pour lesquels la fille a mis dehors son propre père? Ça, c'était un message fort pour dire ben non, moi, je ne suis pas du tout dans cette phase. Là. Et elle s'est battue depuis toujours pour les Français et l'ensemble des Français. Il faut arrêter, on va dire, avec la diabolisation du RN. Force est de constater que les villes qui sont gérées par le RN sont bien gérées, qu'elles ont été réélues.
0: La semaine dernière, un incident impliquant des touristes italiens à Gangatalao a relancé le débat sur le respect du caractère sacré du site, notamment concernant la tenue vestimentaire et le comportement des visiteurs. Notre collègue Nirma Narayanaredi s'est rendu sur place pour recueillir les réactions des visiteurs et des guides touristiques. Écoutez ce reportage, les commentaires sont d'Achibachu.
4: Lieu de recueillement, symbole spirituel et attraction incontournable, Grand Bassin attire chaque jour de nombreux visiteurs. Mais après l'agression d'un touriste italien survenu récemment sur place, la question du respect du caractère sacré de Gangatalao est plus que jamais au cœur des discussions. Tenue vestimentaire, comportement approprié et manque d'informations pour certains touristes, le débat est relancé. Donc,

0: Donc, pour la tenue, les femmes doivent se couvrir les épaules, les jambes, si possible, être en tenue correcte, tout simplement, respecter le lieu. Hein.
1: Yeah, but I think like this is the closest religion to my religion. It's like where I find the peace when I go visit the place. It's super nice.
2: C'est que j'ai conseillé à mes amis de s'habiller convenablement et aussi avant de rentrer à l'intérieur, de penser à être nu-pied.
3: Les guides touristiques assurent ne rien laisser au hasard. Avant chaque visite à Grand Bassin, ils prennent le temps d'informer les touristes sur le code vestimentaire ainsi que sur les règles à respecter dans ce lieu sacré. Certains expliquent même qu'en cas de tenue jugée inappropriée, ils conduisent les visiteurs vers une boutique de vêtements.
4: Grand matin, première affaire qu'on nous peut prendre quand on peut sortir de l'hôtel, nous finit des manches. Si nous tous autres sommes mal habillés, nous finit des autres qui nous peut aller à une place bien sacrée. Nous sommes bien couverts.
5: Nous sommes bien respectés. Ici, c'est interdit. Manger, même non-veg et l'alcool aussi. Nous, tout le temps, nous guide nous en prions.
3: Lieu emblématique, le Ganga Talao demeure d'une importance culturelle et spirituelle. Attirant de nombreux visiteurs, cet incident avec les touristes a suscité de nombreuses réactions parmi le public.
6: Et voilà, nouvelle qui nous amène vers la fin de ce journal de la mi-journée. Madame, Monsieur, merci de l'avoir suivi. Merci également à l'équipe technique et à la rédaction radio pour la réalisation de ce journal. Chers auditeurs, les nouvelles sportives dans quelques instants avec Vikash Bagirotti.
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8: Merci à Chabniz Ouzia Waidali qui nous a présenté le journal de la mi-journée. Place sport, athlétisme, avec les championnats d'Afrique au Ghana, avec ses deux médailles d'argent, Port Maurice, au triple saut chez les messieurs. Adèle Cupidon est devenu vice-champion d'Afrique grâce à un bond de 16,61 m, un nouveau record personnel. Médaille d'argent, Port Maurice, au triple saut féminin également, avec Liliane Potiron, et ce bond mesuré à 13,94 m. Soit à 3 cm du record national. À retenir également la 5e place de Jean-Yann Carré au lancer du marteau avec une performance de 48,16 m. Au saut en hauteur, Desjardins Prosper a terminé 8e en franchissant la barre à 2,05 m. Football en Angleterre, West Ham s'enfonce un peu plus vers une descente en division inférieure après sa défaite 1-3 sur le terrain de Newcastle hier. Les Hammers sont 18e avec 2 points de retard sur Tottenham. Tottenham qui aura un derby londonien difficile en perspective à Stamford Bridge face à Chelsea mardi soir à 23h15 avant d'accueillir Everton pour l'ultime journée. En tout cas, les Hammers n'ont pas leur destin entre les mains. Pour se maintenir chez l'élite, ils doivent absolument remporter leur dernier match du championnat à domicile face à Leeds le 24 mai prochain et espérer en même temps que les Spurs perdent leurs deux matchs restants. Les Spurs, eux, n'ont besoin que d'un point pour assurer leur place en Premier League, vu leur différence de but conséquente à comparer à celle de West Ham. Pour son dernier match de la saison à Old Trafford, Manchester United a battu Nottingham Forest sur le score de 3-2 avec des buts signés Luke Shaw à la 5e, Mateus Cunha à la 55e et Brian Mbeumo à la 76e. Au service sur le 3e but de son équipe, Bruno Fernandes a égalé le record de Thierry Henry et Kevin De Bruyne avec un total de 20 passes décisives. Profitant de ce match à domicile, Casemiro, pour sa part, a fait ses adieux aux supporters de Manchester United. Manchester United qui est assuré donc de terminer 3e. Ailleurs, battu 0-1 à Leeds, Brighton compromet ses chances d'être en Europe. Brentford est revenu en deux occasions au score pour sortir avec un nul de 2 partout à domicile face à Crystal Palace pour maintenir ses possibilités de se qualifier pour l'Europe. Sunderland est parti surprendre Everton 3-1 pour espérer terminer dans le top 8. Et puis Wolverhampton et Fulham se sont séparés sur le score d'un but partout. À 23h ce soir, Arsenal accueille Burnley. Demain à 22h30, Bournemouth recevra Manchester City. Et comme vous le savez peut-être, Chelsea a nommé Xabi Alonso comme nouveau manager pour 4 ans. Il prendra son poste le 1er juillet prochain à la tête des Blues. En France, à retenir de la dernière journée de Ligue 1 hier, le LOSC et l'OL qui peuvent souffler, respectivement battus par Auxerre 0-2 et Lens 0-4. Les deux équipes ont malgré tout conservé leur place en Ligue des Champions. Les

Dog iront directement en C1 tandis que l'OL disputera le tour préliminaire. C'est l'OM qui a battu Rennes 3-1 qui a fait basculer la soirée. Les Olympiens disputeront la Ligue Europa. En Espagne, la soirée remplie d'émotions à Madrid hier après la victoire de son équipe face à Gérone durant laquelle il a délivré la passe décisive sur le seul but de la partie. Antoine Griezmann a été longuement honoré par tout le peuple des Colchoneros. C'est la fin d'une histoire de 12 ans et de 500 matchs avec l'Atlético Madrid avant de s'envoler pour les États-Unis, la MLS et Orlando pour finir sa carrière. Les adieux également de Robert Lewandowski au FC Barcelone, un dernier à la maison marqué par une victoire face au Betis Séville 3-1 grâce à un doublé de Rafinha et une réalisation de Joao Cancelo. Le Barça a remporté tous ses matchs à domicile sur la saison. C'est un record. Ce qui nous amène à la fin de ce journal des sports. Merci beaucoup pour votre attention. Très bon début d'après-midi à toutes et à tous. Merci d'être avec nous sur RME. La suite, c'est avec Nikita.

À midi passé de 16 minutes, je vous donne la lecture des avis d'obsèques. On nous prie d'annoncer le décès de Madame Marie Soarlène Sylvette Empaigne. Le décès de Madame Marie Soarlène Sylvette Empaigne, née la douceur, aussi connue sous le nom de Nounou, âgée de 36 ans. Le convoi sortira de chez son époux, M. Anthony Gino Empaigne, à Rémy Ollier, à La Golette, aujourd'hui à 13h, pour se rendre dans l'église adventiste de Cotorafin et de là au cimetière de Rivière-Noire. On nous prie d'annoncer le décès de Madame Silka Radja. Le décès de Madame Silka Radja, aussi connue sous le nom de Saroj, habitant à Bungeon Road à Suriname, âgée de 64 ans. Décès survenu en France, le convoi sortira du crématorium du Père Lachaise au numéro 71 à rue du Rondeau à Paris, France, aujourd'hui à 13h, pour se rendre au crématorium du Père de Lachaise numéro 71. Le décès de Monsieur Louis-Clément Duchesne. Le décès de Monsieur Louis-Clément Duchesne, aussi connu sous le nom de Betty, habitant au Home Flocker à Floréal, âgé de 69 ans. Le convoi sortira de la chapelle ardente d'Elianson à la route royale Beaubassin, aujourd'hui à 14h, pour se rendre à l'incinérateur de Huygara. Le décès de Monsieur Camille Louis-Carnel. Le décès de Monsieur Camille Louis-Carnel, aussi connu sous le nom de Camille, âgé de 61 ans. Le convoi sortira de son domicile à la rue Tagore à Grande Pointe-aux-Piments, demain mardi à 10h, pour se rendre au cimetière de Boismarchant. Le décès de Madame Marie Astil Prodigue. Le décès de Madame Marie Astil Prodigue, née en Peigne, aussi connue sous le nom de Brigitte, âgée de 80 ans. Le convoi sortira de chez sa sœur, Madame Marise La Carcasse, au numéro 10 à Morcellement Saint-Aubin, demain à 14h, pour se rendre dans l'église Sacré-Cœur à Rivière-des-Anguilles, et de là au cimetière de Saint-Jean. Et on nous prie d'annoncer le décès de Monsieur Marcel Gérard Joseph. Le décès de Monsieur Marcel Gérard Joseph, aussi connu sous le nom de Gérard, âgé de 69 ans. Le convoi sortira de chez son fils, M. Joseph Didier Gérald, au numéro B14 à Bougainville Lane, Okoulé à Curepipe, demain mardi à 14h, pour se rendre dans la basilique de Sainte-Hélène à Curepipe, et de là au cimetière de Saint-Jean. À toutes ces familles endeuillées, la MBC présente ses plus vives sympathies.

C'est parti avec les nouvelles du temps pour vous sur RM1 ainsi que AM1. Et on démarre avec la situation générale pour Maurice. Des nuages venant de l'est influenceront le temps local par moment. Et les prévisions pour les prochaines 24 heures, le temps sera mi-couvert cet après-midi, devenant parfois nuageux avec quelques

ondées à l'est, au sud ainsi que sur le plateau central. La température maximale sera entre 24 et 26 degrés sur les hauteurs et entre 28 et 30 degrés dans les régions côtières. Et des périodes nuageuses durant la nuit ainsi que demain matin avec des ondées principalement sur la moitié est de l'île ainsi que sur les hauteurs. La température minimale sera entre 18 et 20 degrés sur le plateau central et entre 22 et 25 degrés sur le littoral. Le vent soufflera du sud-est à environ 20 km par heure, avec des pointes de l'ordre de 50 km par heure. La mer forte au-delà des récifs, avec des houles du sud-ouest de l'ordre de 3 mètres. Et les sauties en haute mer, de même que dans les lagons de l'ouest et du sud, sont déconseillées. Les marées hautes, aujourd'hui 14h38 et demain matin à 1h48. Les marées basses, ce soir 20h27. Et demain matin à 8h46. Le coucher de soleil est prévu pour 17h40. Quant au lever du soleil demain matin, ça va être à 6h32. On enchaîne avec les nouvelles du temps pour Rodrigue. La situation générale, le temps demeure venteux sur la région. Et les prévisions pour les prochaines 24 heures, des nuages venant de l'est occasionneront des ondées par moment. La température maximale sera entre 26 et 29 degrés cet après-midi. Et la minimale entre 22 et 24 degrés cette nuit. Le vent soufflera du sud-est de 25 à 35 km par heure, avec des rafales de 55 km par heure, se renforçant à partir de cet après-midi. La mer forte au-delà des récifs, avec des houles de l'ordre de 3,50 m. Et les sauties en haute mer, de même que dans les lagons, sont déconseillées. La pluviométrie durant les dernières 24 heures, pointe Cano à 8,4 mm, Plaine Corail 6,0 mm, Patate Théophile 5,0 mm et Rivière Banane à 3,4 mm. Les marées hautes aujourd'hui 13h50 et demain matin à 1h54. Les marées basses ce soir 19h45 et demain matin à 8h21. Le coucher de soleil est prévu pour 17h18. Quant au lever du soleil demain matin, ça va être à 6h08. On clôture cette page météo avec ma nouvelle pour Audric Biltapesser. L'étang l'eau la mer pour prochaine 24 heures. Puena ND la pli, divan pour souffler des piscides S 25 à 35 km par heure, et Guan Rafale 55 km par heure, et pour info aussi à partir l'après-midi. Lagon et candéo brisant, la mer pas praticable. Puena ban la houle des 3,50 m en déo brisant, et Guan sauti en déo brisant, et aussi dans ban lagon déconseillé. Ban marée haute à Zodi 13h50 et 10 mètres matin 1h54. Ban marée basse Zodi tantôt 7h45 et 10 mètres matin 8h21. Et voilà, chers auditeurs, c'était les nouvelles du temps pour vous sur RMA ainsi que AMA.

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2: Bienvenue à toutes et à tous, il est midi 24 sur votre radio, vous écoutez AM1 et quel plaisir de vous retrouver en ce lundi pour votre émission La Boîte à Souvenirs, uniquement des musiques d'antan, les chansons des années 70, les chansons des années 80 et pourquoi pas les chansons d'aujourd'hui, ça se passe ici sur votre radio. Et on salue bien sûr toutes les mamans qui nous écoutent en ce moment, merci d'écouter AM1 et par avance bonne fête à vous, car dans pas trop longtemps, dans moins de 2 semaines, ce sera votre fête, la fête des mères. Oui, c'est vrai que la fête des mères, c'est tous les jours, n'est-ce pas? Mais il y a une date pour ça. Merci, gros bisous à toutes et à tous.

0: Tout, c'est, si vous faites du shopping, par exemple, bon shopping à vous, il y en a qui en profitent pour faire du shopping bien en avance. Vous avez parfaitement raison, hein, et il ne faut pas attendre le rush, c'est-à-dire de la fin du mois de mai quand même. Alors si vous faites du shopping en ce moment, à l'occasion de la fête des mères, vous avez bien raison. Restez là sur les ondes AM1, on se retrouve dans quelques secondes.
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0: Voici Ten Sharp sur votre radio, ça s'appelle You, c'est la version acoustique suivie de Roxette, Fading Like a Flower.

Un morceau qui a marqué le Billboard, c'est-à-dire dans les années 90, c'était au début de 1900, ou plutôt au début des années 90, voilà, c'était en 1991 sur AM1. C'était bien sûr Roxette avec Fading Like a Flower, midi 33 sur votre radio. Et salutations à toutes les mamans qui nous écoutent en ce moment. Alors n'oubliez pas de souhaiter une bonne fête des mères à votre maman, bien sûr. Oui, à tout moment, hein, durant le mois de mai, même à la fin du mois de mai et dans pas mal de pays dans le monde. Le mois de mai, c'est le mois de la fête des mères. Il y en a qui célèbrent la fête des mères, c'est-à-dire durant le premier dimanche du mois, deuxième dimanche, troisième dimanche. Et pour, bien sûr, pour l'île Maurice, ce sera bien sûr à la fin de ce mois. Ce sera pour le dimanche 31, oui, le dimanche 31 mai 2026. Ce sera bien sûr pour le cinquième dimanche, pour tout vous dire. Alors les mamans seront bien chouchoutées, ça c'est sûr. Voilà, gros bisous à toutes les mamans qui nous écoutent. Et ça, c'est une chanson que vous allez aimer, c'est Section d'Assaut avec la complicité de Gims. Ça s'appelle Avant qu'elle parte, écoutez ça.

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1: Il faut toujours dire maman je t'aime et je salue ma maman qui est bien branchée en ce moment. Elle écoute AM1 à travers la TNT et oui à travers la télévision le son est plus clair. Hein. C'est un plaisir d'écouter la radio, et c'est un réel plaisir d'écouter AM1. C'est Marie-France de Newgrove que j'embrasse bien bien bien fort et la prochaine chanson c'est sûr et certain qu'elle sera émotionnée en l'écoutant. C'est l'un des plus beaux morceaux de Engelbert Humperdinck, ça s'appelle The Lost Worlds et c'est surtout pour mon papa qui était très fan de cette magnifique chanson. Ça se passe ici sur les ondes de AM1 et si vous déjeunez en ce moment, bon appétit à vous. Et du côté de Newgrove, on nous écoute sur 684 kHz à la radio et également sur la TNT. Vous pouvez nous écouter sur internet et aussi à travers notre application mobile MBC Play. Et justement, concernant MBC Play, je vais vous en parler dans pas trop longtemps.

Waouh, une chanson remplie d'émotion, n'est-ce pas celle d'Engelbert Humperdinck? Et en passant, je salue tous les grands fans de ce chanteur qui nous écoutent en ce moment. Et c'est vrai que vous avez un faible pour toutes ces magnifiques chansons. Midi 43 sur votre radio, voici Spandau Ballet. Dans votre émission de la semaine, la boîte à souvenirs. Ça s'appelle True. Et on salue Claudette qui nous écoute du côté de Souillac. Elle est dans la proximité de Gris-Gris. Et elle a une chance inouïe d'habiter cette magnifique région. Waouh! Avec l'océan dans la proximité. Waouh, ça fait du bien. Et Souillac nous écoute sur 684 kHz. Merci. C'est AM1.

0: On salue toute la famille Fanfan qui nous écoute en ce moment du côté de Grand Bel Air, Maïbourg. Merci de nous écouter, Elvis et Marilyn, qu'on embrasse bien bien fort. Ce sont des fidèles de cette chaîne radio AM1. Merci beaucoup, merci de nous écouter au sud-est. Oui, c'est au sud-est de l'île Maurice. Voilà, merci. Il y a Saint-Hubert dans votre proximité, il y a Richanneau et j'en passe, Debrun, Newgrove. Merci beaucoup les amis. Et la suite, c'est avec Take That, ça s'appelle Back for Good, c'est dans quelques secondes.
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0: Et on salue également, bien sûr, nos deux tourtereaux qui nous écoutent en ce moment. C'est Romain, Romain qu'on salue. Romain qui est d'origine française. Voilà, il est actuellement en vacances ici, du côté de l'île Maurice, avec toute sa grande famille. Merci, Romain. Et on salue Couchebou. Voilà, Romain et Couchebou qui ont passé une magnifique soirée hier du côté de Pointe-Jérôme. C'était dans un établissement hôtelier. Voilà, ils ont savouré leur réception de mariage jusqu'à Forta, hein, jusqu'à 23h, et toutes nos félicitations aux nouveaux mariés. Et actuellement, ils sont sur la mer. Hein, voilà, ils respirent l'air marin, l'air riodé à plein poumon. Et ben, profitez bien, profitez à fond de votre après-midi. Et en plus, il fait super beau du côté du sud en ce moment, au sud-est de l'île Maurice, plus précisément du côté de Blue Bay. Voilà, hein, c'est plutôt après-midi ou plutôt journée catamaran. Et ben, profitez-en, merci de nous écouter à travers l'application mobile de la MBC, c'est MBC Play. Back for Good, c'est parti.

Déjà 13h02 sur votre radio, c'était les Tears for Fears. 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Je vais vous en parler avant 13h20. Just around the corner, dans la boîte à souvenirs, voici Cockrobin.

Chanson qui a fait plaisir à Sandrine de 4 sœurs qui nous écoute en ce moment. Merci beaucoup Sandrine pour votre choix musical cet après-midi. Il est 13h11, bienvenue à vous, vous écoutez AM1, votre radio 100% nostalgique. Voici Mike Oldfield avec Guilty.

0: Bob Dylan sur votre radio avec To Ramona. Il est 13h20, bienvenue à vous.
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Merci Maria Carré pour cette magnifique chanson cet après-midi sur AM1. Voici Clarelle Armel avec Bal Suki Suki. On salue bien sûr notre auditrice qui nous écoute, c'est Jennifer, et qui nous écoute du côté de Beaubassin. Et la prochaine chanson, c'est pour toute sa famille du côté de Baie du Cap. Et surtout, il fait très très beau en ce moment du côté de Baie du Cap, n'est-ce pas? Voilà, et bien sûr, on va passer The Young Ones dans pas trop longtemps. Voilà, c'est le message que je viens tout juste de réceptionner en studio. Alors, c'est pour ma maman Anne-Marie de Baie du Cap. Et aussi The Young Ones pour elle. Avec plaisir, ce sera dans quelques petites minutes. Mais en attendant, voici Bal Suki Suki.

Toujours de la bonne musique sur votre radio. Claude François dans quelques secondes avec le chanteur malheureux sur les ondes de AM1. Voilà, le chanteur malheureux avec Claude François. Magnifique chanson que vous écouterez dans quelques secondes sur votre radio. Alors cette émission vous est proposée du lundi au vendredi de midi à 14h uniquement sur les ondes de AM1. Et bien sûr vous pouvez écouter cette émission en haute définition à travers les différents réseaux. À tout de suite.

Et oui, c'est la boîte à souvenirs cet après-midi sur votre radio. Et merci d'être nombreux et nombreux à nous écouter. On se retrouve dans quelques instants, les amis, surtout pour les explications concernant notre application mobile MBC Play. A tout de suite. 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

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Hein. Merci beaucoup, et on va écouter une autre prochaine chanson sur votre radio. C'est Jerry Rafferty, Bring It All Home.

Bientôt 14h sur les ondes de AM1. C'était Jerry Rafferty. Et c'était votre émission La Boîte à Souvenirs. Au plaisir de vous retrouver demain sur cette même antenne. Midi 14h, c'était Jonathan Agatin avec vous. C'est Clyde Chandu que vous allez retrouver juste après.

Clyde pour son émission Le Saloon. Ce sera de 14h à 16h sur AM1. Et on termine cette émission avec, bien sûr, Always on My Mind. C'était juste avant le départ d'Elvis Presley, une chanson dédiée à son épouse.

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I'd like to say good afternoon to all of you people. Nice to see you on, you know, on this lovely radio people. 14h09 minutes. Et voilà, on va entamer tout de suite avec quelque chose de très sympathique pour vous. J'espère que ça a été le week-end. Vous avez passé un bon moment avec la famille ou tout simplement entre amis, les amis. Alors, nous, on poursuit, comme vous le savez, la programmation. 14h, 16h, c'est un petit mélange, vous savez, entre le bluegrass, slow rock, country music, rock and roll. That's beautiful, people. Here we go with John Denver. Right on.

Alors ça fait plaisir, il est 14h36 minutes les amis, on a une petite information à vous passer, mais juste après ceci. Le groupe Scorpion, Always Somewhere.

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1: Bon après-midi, merci d'écouter RM1, il est 16h.
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1: Bienvenue sur votre radio. Quel bonheur de vous retrouver en ce début de semaine pour démarrer cette semaine ensemble, son lundi après-midi. Je suis heureux d'être là jusqu'à 18h, vous le savez, chaque après-midi pour le meilleur de la musique, des tubes des années 80 à ce jour. Et en plus, on démarre notre jeu cet après-midi, les amis. 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
0: Allez, bonne chance les amis, on vous attend bien sûr. YouTube pour démarrer. Également Indochine, son tout nouveau, ça s'appelle Le Nouveau Soleil. Bienvenue sur votre radio.

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1: À 16h08, j'ai un communiqué du CEB. Le CEB avise les abonnés de Balisson et Marie-Janie, habitant dans le périmètre et les rues suivantes. Morcellement, Société du Sud, CHA Marie-Janie, NHDC Balisson, Junction Road et une partie du relogement Marchy cause que la fourniture d'énergie sera interrompue le mercredi 20 mai. Le mercredi 20 mai, de 8h30 à 17h, 8h30 à 17h, en raison des travaux d'entretien qui seront effectués sur le réseau électrique. La fourniture sera rétablie sans préavis. À l'achèvement des travaux, le CEB s'excuse auprès de ceux affectés par cette coupure et les prix de bien vouloir prendre les dispositions nécessaires. Indochine, comme annoncé, voici son tout nouveau, s'appelle Les Nouveaux Soleils à 16h09. Bienvenue si vous repartez maintenant, vous avez terminé le travail, vous êtes en voiture, vous rentrez chez vous, bonne route, surtout courage dans le trafic des après-midi. À ceux qui nous écoutent à la maison, bah merci de nous accueillir chez vous.

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7: Allez, un petit coup d'œil à la porte du Lille, 16h15. Bienvenue sur votre radio. Je vous accompagne à Biscanet avec vous jusqu'à 18h chaque après-midi pour votre afternoon ride for the best, le meilleur de la musique, les amis. 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Allez, allez, on vous attend, les amis. Côté musique, qu'est-ce qu'on a? Ben, du bon son comme on les aime. Il y aura du Zucchero et Paul Young dans un instant. Christophe Maé, également les Backstreet Boys, également Cock Robin. Quel tube! Tout cela arrive dans un instant. Bienvenue sur votre radio.

0: 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Restez avec nous à suivre le grand journal de la rédaction.
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0: Bienvenue sur RM1, 16h30. Et c'est l'heure du journal de la rédaction, Adrien Vallet, bon après-midi.
3: Bon après-midi Elvis, bon après-midi à tous.
0: À la une de votre édition.
3: Critique de la commission éducative du MSM contre certaines décisions du ministre de l'Éducation, Manganga Parsad. Pour Leila Davidoukan-Lutchman, les téléphones pourraient devenir des outils pédagogiques utiles à l'école. Deux officiers de la police inculpés pour public official using office for gratification, reconduits en cellule policière jusqu'au 25 mai. Et après la disparition tragique de l'artiste Murthy Nagalingam, nous vous dressons aujourd'hui le portrait de cette figure majeure de la peinture mauricienne. Et puis l'Iran annonce la création d'un nouvel organisme chargé de la gestion du détroit d'Ormuz. La commission éducative du MSM s'est montrée très critique cet après-midi à l'égard du ministre de l'Éducation, Manganga Parsad. L'ancienne ministre de l'Éducation a énuméré des défis éducatifs et ce qu'elle considère comme de sérieuses lacunes dans le système éducatif. Elle a notamment évoqué la lenteur du blueprint sur l'éducation ainsi que l'abolition de la gratuité dans les écoles pré-primaires prévues pour janvier 2027. Lila Davidoukan-Lutchman a interpellé le ministre de l'Éducation. Éducation, des propos recueillis lors de la conférence de presse du MSM au micro d'Ashi Bachou.
4: Est-ce que le ministre finit de nous une justification qui fait ? De nos jours, le coût de la vie peut continuellement monter. Et nous pouvons dire à bon parent qui pour enlève sa gratuité-là. Qui est bonne première personne qui peut affecter par ça ? C'est une famille modeste et vulnérable.
3: Et autre point, soulever la question des téléphones portables à l'école. Lila Davidoukan-Lutchman estime que le téléphone portable présente un outil donc

0: important qui pourrait être utilisé à des fins pédagogiques à condition que des règles spécifiques soient mises en place. Écoutez.
1: L'élève, bien sûr, pas besoin de servir portable en classe. Mais dans les classes de pratique, très souvent, un portable, à travers un microscope, qui va faire un slide bien mieux que n'importe qui chose. Capable de servir de façon pédagogique.

0: mais aussi nous bien conscients qu'il n'est pas capable de voir la technologie. Nous pouvons obliger, continuer, aider, éduquer les enfants, montrer comment pour utiliser, mais c'est quelque chose qui n'est pas capable de tourner les deux avec.
1: Et dans le judiciaire, nouvelle comparution ce matin devant la cour de Pamplemousse pour le sergent Norbert Manouvalou et le constable, et la constable plutôt, Nandani Ragou. Les deux policiers ont été inculpés pour Public Official Using Office for Gratification sous la FCC Act. Ils ont été reconduits en cellule policière jusqu'au 25 mai. Cette affaire fait suite à une plainte de l'homme d'affaires Zahir Ouzirali. Il affirme que les deux policiers lui aurait extorqué une somme de 100 000 roupies lors d'une perquisition à son domicile à Terre Rouge le 7 mai dernier. Selon lui, cette descente policière serait liée à un conflit familial. Plutôt, écoutez.
2: J'ai mangé de la tuer, Flying Squad, j'ai occupé 10 banques gros, 15 millions, je t'aime Dieu. 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J'ai un risquement dans le coin, ce premier affaire, j'ai dit, bon, ça n'a pas gagné, non, écoute-toi, mais seulement. Si tu n'as pas envie de nous faire toi là, tu es obligé de faire une nizage. Comment ninja m'a amené Tony qui pas gagné, non, écoute-moi, qui nizage, est-ce qu'il m'a besoin de faire exactement?
1: Le monde des arts plastiques mauriciens est encore sous le choc. Le peintre Murthy Nagalingam s'est éteint hier à l'âge de 86 ans dans des circonstances tragiques. Avec lui, disparaît une figure majeure de la peinture mauricienne. Un homme discret dont l'œuvre et l'enseignement auront traversé plusieurs générations. Géraldine Hankin dresse le portrait de cet artiste hors norme.
3: Béret vissé sur le crâne, lunettes glissant au bout du nez, regard calme presque effacé, Murthy Nagalingam était en fait de cette génération d'artistes qui ont façonné les arts plastiques mauriciens. Formé en Inde à la fin des années 50, il découvre alors une autre manière de peindre. À Maurice, m'avait-il confié, on ne représentait alors que quasiment des paysages. Lui choisira l'humain, les corps, les femmes, les mouvements et les émotions deviendront le cœur de son œuvre. Professeur au Mahatma Gandhi Institute à partir de 1978, il marquera aussi des générations d'étudiants. C'est là qu'il lancera le Salon de Mai, devenu au fil des décennies un rendez-vous incontournable des beaux-arts mauriciens, offrant aux jeunes artistes la possibilité d'exposer aux côtés de noms confirmés de la scène locale. Ses toiles aux couleurs chatoyantes et aux lignes épurées auront imposé une signature immédiatement reconnaissable. Peu enclin aux mondanités, Murthy Nagalingam exposait rarement ces dernières années, préférant la solitude de son atelier impeccablement rangé à l'agitation du monde artistique. En 2019, une importante rétrospective au Blue Penny Museum venait pourtant consacrer plus de 60 ans de création. Avec sa disparition, Maurice perd un peintre majeur, mais aussi un passeur, un bâtisseur silencieux de notre mémoire culturelle.
1: Hier s'est tenue la 21e édition de l'International AIDS Candlelight Memorial, une cérémonie de recueillement et de solidarité en hommage aux personnes décédées des suites du VIH-Sida. L'événement a été organisé avec la participation d'une vingtaine d'organisations engagées pour les droits humains. Au-delà de l'hommage rendu aux victimes, cette cérémonie visait aussi à soutenir les personnes vivant avec le VIH, tout en sensibilisant le public à la lutte contre la discrimination. Et le dialogue interreligieux au cœur des échanges régionaux, le 4e symposium interreligieux des îles de l'océan Indien se tient du 18 au 20 mai au centre éducatif Bahaï à Paille pendant 3 jours. Représentants religieux et acteurs sociaux réfléchiront ensemble aux projets communs et aux valeurs à transmettre aux jeunes générations. Le compte-rendu d'Anjali Siroten Fulchan.
4: Maurice devient, le temps de 3 jours, une plateforme de dialogue entre les différentes communautés religieuses des îles de l'océan Indien. Le 4e symposium interreligieux réunit plusieurs délégations régionales autour d'un objectif commun: renforcer la coopération et promouvoir des valeurs de paix, d'unité et de solidarité. Parmi les thèmes abordés, les projets sociaux déjà mis en place à Maurice. Selon Homa Azadi, coordinatrice du réseau interreligieux des îles de l'océan Indien, ce symposium vise aussi à élargir ses initiatives aux autres pays de la région et à développer des projets communs.
5: Là, ce que nous voulons, c'est qu'il y en a certains pays, par exemple, le travail, par exemple, l'île Maurice, il y en a un projet très spécifique. Ils travaillent

0: certains projets spécifiques, soit le VIH, soit la drogue, soit domestic violence, ils travaillent aux différents projets. Mais il y a d'autres pays qui ont peine encore certains projets-là. Alors nous voulons, premièrement, que certains pays-là aussi involvent dans la société. C'est-à-dire pour le bien-être de la société, ils ont besoin d'un certain programme, travaillent avec la société civile. Et puis, deuxièmement, ce que nous voulons, c'est que voir comment au sein des îles, nous avons un projet commun.
1: Le président du Conseil des religions, le père Philippe Goupille, estime que cette rencontre permettra aux différents conseils religieux de l'océan Indien de mieux collaborer. Selon lui, les jeunes doivent prendre le temps de découvrir, à travers chaque texte sacré, les valeurs communes qui rapprochent les peuples.
2: Il faut se donner le temps de découvrir dans les textes sacrés de chaque religion les valeurs communes. Nous le faisons à l'Université de Maurice, dans le cours que nous avons commencé, et nous le faisons dans toutes les circonstances où nous pouvons, c'est-à-dire permettre aux personnes de sortir de leurs préjugés vis-à-vis une religion pour mieux la comprendre et connaître son cœur. Et quand on connaît le cœur de la religion, on voit que toutes les religions ont des valeurs communes.
1: Pour les représentants présents, l'unité demeure un message essentiel dans un contexte mondial marqué par les divisions. Hari Raghu, vice-président du Conseil des religions et représentant de la foi Baha'i, rappelle que cette foi prône avant tout l'unité de la race humaine.
3: La religion Baha'i y prône l'unité de la race humaine. Et que nous dit que bon, il y a une seule, et que la famille humaine, il y a une seule famille. Et que sur une religion, là, tout vient d'un seul créateur, bon Dieu. Alors pour la foi Baha'i, c'est un blessing en même temps, c'est une occasion, un privilège pour capable réunir tous ces délégués de toutes ces îles-là, la Réunion, Madagascar, Seychelles et bien sûr l'île Maurice avec Conseil des religions.
1: Le symposium se poursuit jusqu'au 20 mai au centre éducatif Baha'i à Paris.
4: Autre chose à présent, découvrir la calligraphie chinoise grâce aux nouvelles technologies. C'est l'expérience proposée au China Cultural Center à Bell Village lors d'un salon au programme atelier de calligraphie, exposition de peinture chinoise et immersion en réalité virtuelle. Objectif, faire découvrir la richesse de la culture chinoise au public mauricien. L'artiste Liu Bin, membre de la prestigieuse organisation nationale officielle des artistes plasticien de Chine était présent pour animer cet événement. Le point avec Charline Yabon.
5: Sur les tables, pinceau traditionnel, papier fin, bâton d'encre et encre chinoise spéciale. Une découverte pour plusieurs étudiants présents. Si certains comme Romain Zamier expliquent avoir appris différentes techniques pour tenir le pinceau et mieux comprendre de cet art ancestral, d'autres comme Anya Venkatachelam, passionnée de dessin, voient dans cette expérience une véritable source d'inspiration pour leur avenir artistique.
6: Mon empreinte qui a différents types de pinceaux, qui est un long qui est fait à base de roche. Comment ça pourrait être nous dans l'école, fait haute, très complexe, et j'ai bien aimé la classe.
7: C'est assez intéressant pour moi. Comme dit, j'ai jamais su qu'est-ce que les Chinois utilisaient. Ben, ça m'a fait beaucoup réfléchir, et ben, ça pourrait aussi m'aider parce que j'adore dessiner.
6: C'est un très bel art et on a appris beaucoup comme le papier, l'encre surtout. Comment écrire mon nom et comment être dans une bonne position pour dessiner.
5: Marjorie Nadal, représentante du China Cultural Center à Maurice, souligne pour sa part que la calligraphie constitue la base même de la culture et de la peinture chinoise. Selon elle, les premiers caractères chinois inspirés des animaux et des éléments de la nature remontent à plusieurs millénaires.
8: Sans calligraphie, pas de peinture chinoise. Alors, la calligraphie chinoise, le commencement même, le Stone Age, capable de dire, c'était des pictorials. Et puis, avec le temps, et dans différentes dynasties, ça a évolué et c'est devenu les caractères qu'on a aujourd'hui. Mais on peut toujours voir, par exemple, ça représente un cheval. Il y a la forme du cheval qui est toujours là dans le caractère chinois.
4: Et à l'étranger, l'Iran a officiellement annoncé la création d'un nouvel organisme pour la gestion du détroit d'Ormuz, voie maritime stratégique pour le commerce mondial d'hydrocarbures, affirmant que les échanges vont se poursuivre avec Washington sous l'égide du Pakistan pour mettre fin à la guerre. Par ailleurs, le G7 se réunit à Paris et tentera d'évaluer les répercussions du conflit au Moyen-Orient et d'y répondre. C'est la fin de ce journal. Merci d'avoir suivi. Vous allez retrouver Archie Sitana dans un instant pour le journal des sports.

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1: Bon après-midi à tous, on démarre cette édition avec les belles performances mauriciennes à l'étranger. D'abord, championnat du monde de Jiu-Jitsu Full Contact est disputé en Turquie. Deux Mauriciens sont montés sur le podium avec une médaille de bronze chacun. Adil Duki, Sportsman of the Year 2025, a décroché une troisième médaille mondiale consécutive chez les moins de 94 kg après ses podiums en Grèce et en Thaïlande. Une performance d'autant plus remarquable que l'épreuve n'avait fait l'objet d'une préparation spécifique. Malgré sa blessure, il nous a confié « C'était une immense fierté pour lui de voir le drapeau mauricien flotter sur le podium ». Nous l'écoutons.
2: Troisième place pour médaille bronze qui m'a gagné. Moi, j'ai m'a gagné haut la main parce que tout combat difficile, c'est juste façon qui te appréhende combat-là. Troisième l'année à la suivre avec une médaille mondiale, c'est quand même pas donné à tout le monde et c'est le fruit de beaucoup d'années de travail. Maintenant, nous focus, nous faisons réparer parce que blessure qui me tient à. Pareil que moi, toute compétition, on ramasse plus de blessures au cours. C'est nous réparer et que nous reprendre, nous faire un service en moitié là. Après, nous reprendre, nous tirer du fait au courant de l'année au cours.
1: Adil Duki qui était au micro de Vikash Bagirati. De son côté, Vir Kilan Gugon a lui aussi marqué les esprits avec une médaille de bronze chez les plus de 94 kilos pour sa toute première participation mondiale. Une belle prestation d'ensemble pour la délégation mauricienne dirigée par Nevin Prohag. On enchaîne avec de l'athlétisme. Les championnats d'Afrique ont pris fin hier au Ghana et Maurice a signé une nouvelle médaille d'argent après Adèle Cupidon. C'est Liliane Potiron qui s'est illustrée au triple saut, souvent au pied du podium lors des compétitions continentales. La Mauricienne a cette fois brisé cette malédiction en devenant vice-championne d'Afrique avec un saut à 13,94 m. À seulement 3 cm du record national. Elle boucle ainsi son championnat sur une très belle note. Parmi les autres Mauriciens en action hier, Prosper Desanda a pris la 8e place de la finale du saut en hauteur avec une barre franchie à 2,5 m. Toujours en athlétisme, nouveau record national pour Maurice. Hier à Montpellier, lors du deuxième tour des interclubs, Prisca Manikion a pulvérisé le record national du 3000 mètres marche avec un chrono de 14 minutes 20 secondes et 65 centièmes. Elle améliore sa propre marque nationale établie en 2025 et efface également le record en plein air détenu depuis 2003. Ouvrons maintenant un volet sur le football anglais. Pas le droit à l'erreur ce soir pour Arsenal. Les Gunners disputent leur 36e journée ce lundi et leur dernier rendez-vous de la saison à l'Emirates Stadium face à Burnley. Avec 2 points d'avance sur Manchester City, les hommes de Mikel Arteta devront maintenir le rythme pour continuer à croire au titre. Mais attention, Burnley, déjà relégué, voudra terminer sa saison sur une bonne note avant son ultime rendez-vous face à Wolverhampton, la lanterne rouge du championnat. Arsenal-Burnley, la rencontre est prévue à 23h. On enchaîne avec un mot sur le basketball. Chez Alexander Gilius a conservé son trophée de MVP de la saison régulière NBA. Le meneur de jeu du Oklahoma City Thunder a devancé Nikola Jovic et le français Victor Wembanyama dans les votes. Auteur d'une saison exceptionnelle avec plus de 31 points de moyenne par match, le Canadien retrouvera justement Victor Wembanyama et les San Antonio Spurs lors de la finale de conférence d'Ouest. Fin de ce journal des sports. Merci de l'avoir suivi. Vous allez retrouver Elvis pour la suite.
3: Merci, le journal des sports, Ashley.
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2: Nous sommes aujourd'hui le 18 mai, si c'est votre anniversaire, je vous souhaite plein de belles choses, un joyeux anniversaire, tout comme aujourd'hui, c'est l'anniversaire de la chanteuse pop germano-française, Sandra, révélée d'ailleurs en 1985 avec ce titre, Maria Magdalena. Elle fête aujourd'hui ses 64 ans. Happy birthday !

0: Sandra qui fête aujourd'hui ses 64 ans, autre anniversaire aujourd'hui, celui du chanteur Yannick Noah. Oui, ancien joueur de tennis d'ailleurs, chanteur franco-camerounais, auteur de plusieurs tubes comme Saga Africa.
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0: Ah, j'adore ça. Et tout à l'heure à 17h15, je vais vous raconter l'histoire de cette chanson, donc Saga Africa. Vous saurez tout sur Saga Africa, évidemment. Yannick Noah qui fête aujourd'hui ses 66 ans. Et puis on a appris donc cette triste nouvelle hier, le décès de Dennis Lockerbie. Ça vous dit quelque chose? Bah oui, c'est lui la voix emblématique du groupe Dr. Hook, son timbre unique et son immense talent. D'ailleurs, auront marqué plusieurs générations, notamment avec ce titre incontournable. When You're in Love with a Beautiful Woman, devenu un classique. Il nous a quittés hier. Il avait 76 ans. On s'en souvient cet après-midi.

cette voix qui nous a quittés, donc Dennis Le Corrière, c'est son vrai nom, chanteur du groupe Dr. Hook, qui nous a quittés hier. Il avait 76 ans. 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Ah ben oui. Bon, allez, 16h55, j'en profite aussi pour souhaiter un joyeux anniversaire à Anne, 33 ans, gros bisous, happy birthday, Angèle, tout le monde t'embrasse. Ben voilà, ça c'était. Joyeux anniversaire. Voilà, une nouveauté couleur locale, c'est signé Original Danger, ça s'appelle Les Carnoirs, c'est sur votre radio.

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1: Allez, bonne chance tout le monde. Tina Turner, the best. Là, votre rendez-vous avec Mailing chaque après-midi, la rediff de Tech Talk. Tonton David arrive également.

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1: Bonjour et bienvenue dans TechTalk. Sur le bureau du futur, il y aura probablement toujours un ordinateur portable, une tasse de café et quelques dossiers papier. Mais en lieu et place d'une lampe de bureau articulée, on pourra peut-être trouver un petit robot expressif. C'est la vision dévoilée par Lenovo lors du Mobile World Congress avec son concept AI Workmate. Ce compagnon de bureau, dopé à l'intelligence artificielle, a la silhouette d'un petit robot reprenant la forme d'une lampe articulée. À la place de l'abat-jour, un écran affichant un sympathique visage expressif qui s'anime. L'appareil embarque également plusieurs caméras et un projecteur miniature fixé sur un bras articulé capable de pivoter pour suivre son utilisateur. Il peut servir à projeter sur une table ou un mur une présentation. L'objectif ? Rendre l'intelligence artificielle plus humaine et plus présente physiquement dans l'environnement de travail quotidien. L'AI Workmate répond aux commandes vocales et gestuelles. À partir du moment où on l'y autorise, il peut accéder aux courriels, documents et outils professionnels afin d'assister les salariés dans leurs tâches. Lenovo imagine un assistant capable de retrouver des informations dans des fichiers, de résumer l'activité d'une équipe ou de répondre à des questions liées à un projet en cours. Le robot peut aussi analyser ce que son utilisateur écrit ou dessine sur papier grâce à ses caméras intégrées. Il peut capturer une signature manuscrite en temps réel pour l'intégrer automatiquement dans un document numérique. Pour ce qui est de la cybersécurité, Lenovo explique que le modèle de langage fonctionne localement sur la machine. Cela évite l'envoi de données sensibles vers des serveurs

externe. Mais la fiabilité des modèles d'intelligence artificielle reste imparfaite. Les hallucinations des modèles de langage apportent plus de soucis que de bénéfices dans les entreprises. Il ne s'agit que d'un concept. Le Novo n'a annoncé ni prix, ni date de commercialisation. Reste une question. Voulons-nous vraiment humaniser nos outils de travail au point d'en faire des collègues? C'était TechTalk sur RM1.

Chris de Buck pour la suite High on Emotion à 17h12. Dans un instant, juste après, on va y aller pour notre rendez-vous autour d'une chanson

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1: Un tour d'une chanson cet après-midi, voici l'histoire de Saga Africa de Yannick Noah qui fête aujourd'hui ses 66 ans.
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1: Alors en 1991, personne ne s'attend vraiment à voir Yannick Noah troquer la raquette contre un micro. Héros de Roland Garros en 1983, capitaine charismatique de l'équipe de France de Coupe Davis, Noah est déjà une immense star du sport. Mais cette année-là, il surprend tout le monde avec une chanson festive et métissée, Saga Africa. À l'origine, le morceau naît presque comme un jeu en studio. Passionné de musique et de fêtes, Noah improvise quelques paroles mêlant les expressions françaises et camerounaises. Mais ce qui transforme Saga Africa en phénomène, c'est son énergie communicative, avec ses rythmes inspirés du soukous, du makossa, des sonorités africaines. La chanson devient rapidement le tube de l'été 1991. On y entend donc aussi dans cette chanson un hommage vibrant au Cameroun, pays d'origine de son père. Noah cite même les légendes des lions indomptables comme Roger Milla, Thomas Kono ou encore François Omambik. Et puis arrive ce moment devenu culte, le 2 décembre 1991, la France remporte la Coupe Davis face aux États-Unis après 59 ans d'attente. Sur le court de Gerland à Lyon, capitaine de l'équipe, Yannick Noah prend le micro et entraîne les joueurs ainsi que tout le public. Alors là, dans une gigantesque chenille sur Saga Africa.
3: 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Saga. Attention. Saga.
1: Le succès est immense, le titre grimpe jusqu'à la deuxième place du top 50 et s'écoule à des centaines de milliers d'exemplaires. Plus de 30 ans après, impossible ou presque de résister à son refrain dès les premières notes. Voilà pour l'histoire de Saga Africa de Yannick Noah qui fête aujourd'hui ses 66 ans.

0: Joyeux anniversaire Yannick Noah qui fête aujourd'hui ses 66 ans. Saga Africa, Juanes, Vanessa Paradis et attention les amis, vous avez été nombreux à jouer avec nous. On va y aller dans quelques minutes pour un tirage au sort pour trouver notre premier pré-qualifié pour notre jeu, bien sûr. Restez avec nous.
1: Raymond,

0: 17h30 sur votre radio, merci de nous écouter où que vous soyez en ce lundi après-midi. 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Allez, Kapil, qui est aux commandes, donc au standard, appelle Yagadisen. Est-ce qu'il va nous répondre? Donc, si on n'a pas de réponse, évidemment, on va essayer, on va faire un autre tirage, évidemment, pour pouvoir, s'il y a quelqu'un qualifié cet après-midi. Donc, je rappelle le principe du jeu. Vous téléchargez MBC Play 1.0 de votre App Store et vous participez à notre jeu pour, peut-être, pourquoi pas, partir pour une balade. On me fait signe que notre ami Yagadisen est en ligne. Bon après-midi.
1: Bon après-midi.
0: Maman, ça a une chance, ça. Hein?
1: Oui, ouais, c'est vrai.
0: En tout cas, bravo. Déjà, première chose, bravo pour avoir téléchargé l'application. Vous ne commencez à vivre l'application là déjà?
1: Oui, bien sûr. Bien
0: ouais,
1: sûr.
0: Ou gagne tout une chaîne radio, gagne tout une chaîne télé. Et en plus, c'est vraiment la technologie, hein, franchement. Alors, Yagadisen. Bon, surtout bonne chance, oui. Parce qu'il y a une petite question, évidemment, pour pouvoir vous qualifier, peut-être, pour la grande finale. D'accord? Écoutez bien la question, très facile. Oui. Sur quelle application pouvez-vous regarder les chaînes TV de la MBC en direct? Et la réponse, c'est...
1: MBC Play, bien sûr.
0: MBC Play 1.0, bravo!
1: Merci.
0: Alors, Yagadisen, notre premier qualifié, bravo à vous, et surtout, surtout bonne chance. OK. Donc là, ce qui va se passer, Yagadisen, comme je fait expliquer mon auditeur, c'est qu'on va pré-qualifier hein, pour l'instant, pour cette semaine. Et évidemment, à la fin de la semaine, c'est vendredi, nous prenons un tirage, évidemment, pour connaître qui sera en finale, vous ou les quatre autres candidats qui vont suivre après, pendant cette semaine. Merci, Yagadisen.
1: Merci à vous aussi, merci à l'MBC.
0: Ben, c'est un plaisir merci pour nous et merci encore de nous suivre et d'avoir donc téléchargé l'application MBC Play 1.0. Voilà, merci encore à Kapil, à Ludovic à la technique, à Kapil au standard, à toute l'équipe derrière, bien sûr, pour réaliser cette opération, ce jeu magnifique pour une balade pour deux personnes en hélico pour aller découvrir la côte sud-est de l'île Maurice. Voilà, ce sera pour lors de la grande finale. Déjà, on a un premier préqualifié, Yagadisen. Félicitations. Pour les autres, vous n'avez pas perdu votre chance. Hein. Je sais que vous êtes inscrit, il y a pas mal d'ailleurs. Donc, vous pouvez continuer à envoyer, donc à télécharger l'application MBC Play 1.0 de votre App Store et envoyer toujours au 52538484. Bonne chance à vous. Allez, côté musique, UB40, c'est tout de suite.

Allez. Merci, hein, vous avez été nombreux à jouer. Continuez à envoyer, hein, tentez votre chance. Jennifer, donne-moi le temps. Et juste après, l'horoscope des automobilistes. Oui, on ne change pas la tradition, hein, ça reste votre horoscope.

0: Ah, un petit peu de douceur en cette fin de journée, ça fait du bien. Jennifer, donne-moi le temps. 17h40 sur votre radio.
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0: Eh oui, l'horoscope du jour, les amis. Voyons voir, pour les automobilistes, Bélier en cette fin de journée. Gardez votre calme dans les embouteillages, les amis. Une petite conduite posée vous éviterait bien du stress. Les taureaux, prudence aux intersections aujourd'hui. Prenez quelques secondes de plus avant de vous engager. Les gémeaux, votre bonne humeur est communicative, mais évitez que les discussions au téléphone détournent votre attention de la route. Pour les cancers, la fatigue pourrait se faire sentir cet après-midi. Si besoin, faites une petite pause avant de reprendre le volant. Pour les lions, vous aurez tendance à rouler un petit peu vite cet après-midi. Gardez un œil sur votre compteur et pensez sécurité avant tout. Pour les vierges, excellent moment pour une conduite prudente et réfléchie. Votre vigilance sera votre meilleur allié. Pour les balances, soyez particulièrement courtois avec les autres automobilistes. Un sourire, un petit peu de patience, ça change tout. Pour les scorpions, attention aux distractions dans la voiture. Restez concentrés surtout sur les routes très fréquentées. Les agitaires, l'envie d'évasion se fait sentir, mais même pour un court trajet, la ceinture reste indispensable. Oui. Capricorne, vous serez très discipliné sur la route cet après-midi. Continuez ainsi, respectez bien les distances de sécurité. Les Verseaux, une petite surprise pourrait ralentir votre trajet. Restez zen et adaptez votre conduite aux conditions. Poissons, votre intuition sera bonne cet après-midi. Écoutez-la, surtout si une route vous semble plus risquée qu'une autre. Et pour tout le monde, tous les automobilistes, la prudence sur les routes, courtoisie et zéro téléphone au volant. En ce lundi après-midi, Phil Collins débarque. Voici Too Hot.

instant, tant pis. Tant pis pour elle, enfin bref. Allez, un petit coup d'œil sur la programmation télé, à 21h30 ce soir sur NBC5, The Patriot, le chemin de la liberté, un très bon film français avec Mel Gibson à 21h30. Sinon, votre rendez-vous avec Miselaine, vous le savez, zéro stress, rendez-vous important, donc incontournable, NBC1 à 20h15. Nous travaillons, nous l'avenir, c'est à 20h20 sur NBC1 toujours, et puis la série Quantico. Saison 3, épisode 6 sur NBC1 à 20h40. La série Berlin Station également sur NBC1 à 21h25. La saison 3, épisode 7. Et nous sommes lundi aujourd'hui à 20h20. Rendez-vous avec la rédaction.

sportive sur MBC Sports 11 pour Sports Select pour revenir sur les nouvelles sur le plan local, international, bref, un condensé de tout ce qui s'est passé pendant le week-end. Eh oui, il y a eu des événements, football, moto, Grand Prix moto, enfin bref, il y a eu pas mal d'événements et surtout les championnats d'Afrique avec nos compatriotes. Sinon, rendez-vous radio également tout à l'heure, après les infos et les communiqués. Retour de Prakash en ce lundi pour la playlist jusqu'à 20h et 20h à 23h, donc vous serez en compagnie de Presley. Pour notre hit parade locale, que des sons locaux. Hein. Bien, tout man chanté, côte nous-mêmes, là, dans Maurice même, qu'on vous propose. Donc, ce soir, à partir de 20h, avec Presley pour, bien sûr, passer une belle soirée sur votre radio. Demain, David. Les Innocents. Et Big Mountain, pour conclure notre belle balade en musique en ce lundi après-midi.

Les Innocents, l'autre Finistère, 17h56. Je vous souhaite de passer une belle soirée à l'écoute de votre radio. De la musique, ça revient après les infos avec Prakash pour sa playlist. Moi, je vous retrouve demain 16h-18h. Puis continuez à jouer, continuez à télécharger l'application MBC Play 1.0. Et vous envoyez votre notification par WhatsApp au 5253-8484. Peut-être vous allez participer à notre jeu demain après-midi pour l'épreuve de présélection, pour peut-être, pourquoi pas, arriver en finale et repartir avec ce cadeau magnifique, donc une balade en hélicoptère pour deux personnes. Ça va être alors là, franchement, un grand moment. Allez, bonne chance tout le monde, belle soirée.

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1: Bonsoir, il est 18h. Monsieur, bienvenue à l'écoute du Grand Journal de 18h, présenté par Adrien Valère. Bonsoir Adrien.
2: Bonsoir Pacage, bonsoir à tous.
1: À la une de ce journal.
2: Le diocèse de Port-Louis appelle le public à la vigilance face à une fausse publication qui circule actuellement sur les réseaux sociaux concernant une supposée campagne d'aide financière. Critique de la commission d'éducation du MSM contre certaines décisions du ministre de l'Éducation. Pour Lila David Ockenlochman, les téléphones pourraient devenir les outils pédagogiques utiles à l'école. Deux officiers de police inculpés pour public official using office for gratification reconduits en cellule policière jusqu'au 25 mai. Quatre plongeurs italiens portés disparus après un accident de plongée sous-marine aux Maldives la semaine dernière ont été retrouvés. La commission éducative du MSM s'est montrée très critique cet après-midi à l'égard du ministre de l'Éducation, Mahen Gangaprasad. L'ancienne ministre de l'Éducation a énuméré des défis éducatifs et ce qu'elle considère comme de sérieuses lacunes dans le système éducatif. Elle a notamment évoqué la lenteur du blueprint sur l'éducation ainsi que l'abolition de la gratuité dans les écoles préprimaires prévues pour janvier 2027. David Ockenlochman a interpellé le ministre de l'Éducation des propos recueillis lors d'une conférence de presse au micro d'Achibachu.
3: Est-ce que le ministre finit de nous une justification qui fait ? De nos jours, le coût de la vie peut continuellement monter. Et nous pouvons dire à un parent qui pour enlève sa gratuité là. Qui est la première personne qui peut affecter par ça ? C'est une famille modeste et vulnérable.
2: Et autre point, soulever la question des téléphones portables à l'école. Lila David Ockenlochman estime que le téléphone portable représente un outil important qui pourrait être utilisé à des fins pédagogiques, à condition que des règles spécifiques soient mises en place.
3: L'élève, bien sûr, pas besoin de servir portable en classe. Mais dans les classes de pratique, très souvent, un portable, à travers un microscope, qui a fait un slide bien mieux que n'importe qui quitteuse. Capable, c'est évident, de façon pédagogique, mais bien sûr, avec, bien sûr, bon règlement et tout. Parlant de tout ça, il est important qu'il me dise que quand ou à l'école, bien sûr, nous devons connaître comment pour utiliser le portable, mais aussi, nous devons être conscients qu'il n'est pas capable de voir la technologie. Nous devons obliger, continuer, aider, éduquer les enfants, montrer comment pour utiliser, mais c'est quelque chose qu'il n'est pas capable de tourner les deux avec.
2: Et le diocèse de Port-Louis qui met en garde le public contre une publication frauduleuse circulant actuellement sur les réseaux sociaux au sujet d'une prétendue campagne de soutien financière baptisée Opération Solidarité 2026, soutien aux familles mauriciennes et seychelloises. Cette publication utilise abusivement le nom de Mgr Jean-Michel Durone, évêque de Port-Louis, ainsi que celui du diocèse pour inciter les internautes à participer à un prétendu.

0: à une prétendue, donc un prétendu tirage au sort via message privé. Selon l'évêché, cette initiative provient d'un faux profil et constitue une tentative malveillante visant à collecter des données personnelles, notamment des noms, prénoms et de potentielles coordonnées financières. Le diocèse rappelle que toutes ces actions de solidarité, levée de fonds et communication officielle sont diffusées uniquement à travers ces canaux officiels. Et nouvelle comparution ce matin devant la cour de Pamplemousse pour le sergent Norbert Manouvalou et la constable Nandani Ragou. Les deux policiers ont été inculpés pour public official using of office for gratification sous la FCC Act. Ils ont été reconduits en cellule policière jusqu'au 25 mai. Cette affaire fait suite à une plainte de l'homme d'affaires Zahir Ozirali. Il affirme que les deux policiers lui auraient extorqué une somme de 100 000 roupies lors d'une perquisition à son domicile à Terre Rouge le 7 mai dernier. Selon lui, cette descente policière serait liée à un conflit familial. Nous l'écoutons.
1: J'ai mangé de la tuile, Flying Squad, j'ai dit que 10 banques gros, 15 millions, je t'aime Dieu. Quand j'ai fouillé, j'ai dit mon lit, qui peut rouler, personne de aucun manœuvre fiché là, personne pas de qui je viens faire. J'ai un risque dans le coin, ce premier affaire, l'ingénieur, bon, ça n'a pas gagné, que toi, mais seulement, si tu n'as pas envie de nous faire toi là, tu es obligé de faire une isage. Comment l'ingénieur a mené Tony, qui n'a pas gagné, que toi, qui n'isage, ce qu'il m'a besoin de faire exactement.
0: Et le monde des arts plastiques mauriciens est encore sous le choc. Le peintre Murthy Nagalingam s'est éteint hier à l'âge de 86 ans dans des circonstances tragiques. Avec lui, a disparu une figure majeure de la peinture mauricienne, un homme discret dont l'œuvre et l'engagement auront traversé plusieurs générations. Géraldine Hanquin dresse le portrait de cet artiste hors norme.
2: Béret vissé sur le crâne, lunettes glissant au bout du nez, regard calme presque effacé, Murthy Nagalingam était en fait de cette génération d'artistes qui ont façonné les arts plastiques mauriciens. Formé en Inde à la fin des années 50, il découvre alors une autre manière de peindre. À Maurice, m'avait-il confié, on ne représentait alors que quasiment des paysages. Lui choisira l'humain, les corps, les femmes, les mouvements et les émotions deviendront le cœur de son œuvre. Professeur au Mahatma Gandhi Institute à partir de 1978, il marquera aussi des générations d'étudiants. C'est là qu'il lancera le Salon de mai, devenu au fil des décennies un rendez-vous incontournable des beaux-arts mauriciens, offrant aux jeunes artistes la possibilité d'exposer aux côtés de noms confirmés de la scène locale. Ses toiles aux couleurs chatoyantes et aux lignes épurées auront imposé une signature immédiatement reconnaissable. Peu enclin aux mondanités, Murthy Nagalingam exposait rarement ces dernières années, préférant la solitude de son atelier impeccablement rangé à l'agitation du monde artistique. En 2019, une importante rétrospective au Blue Penny Museum venait pourtant consacrer plus de 60 ans de création. Avec sa disparition, Maurice perd un peintre majeur, mais aussi un passeur, un bâtisseur silencieux de notre mémoire culturelle.
0: Le dialogue interreligieux au cœur des échanges régionaux, le 4e symposium interreligieux des îles de l'océan Indien se tient du 18 au 20 mai au centre éducatif Bahaï à Pai. Pendant 3 jours, représentants religieux et acteurs sociaux réfléchiront ensemble aux projets communs et aux valeurs à transmettre aux jeunes générations. Le compte rendu de Anjali Siroton Fulchan.
3: Maurice devient, le temps de 3 jours, une plateforme de dialogue entre les différentes communautés religieuses des îles de l'océan Indien. Le 4e symposium interreligieux réunit plusieurs délégations régionales autour d'un objectif commun: renforcer la coopération et promouvoir des valeurs de paix, d'unité et de solidarité. Parmi les thèmes abordés, les projets sociaux déjà mis en place à Maurice. Selon Homa Azadi, coordinatrice du réseau interreligieux des îles de l'océan Indien, ce symposium vise aussi à élargir ses initiatives aux autres pays de la région et à développer des projets communs.
4: Là, ce que nous voulons, c'est qu'il y en a certains pays, par exemple, au travail, par exemple, l'île Maurice, il y en a un projet très spécifique. Le travail, là, ça va un projet spécifique, soit le VIH, soit la drogue, soit le domestic violence. Le travail, là, différents projets. Mais il y en a d'autres pays qui ont peine encore, ça va un projet-là. Alors, nous voulons, premièrement, que ça va un pays-là aussi involve dans la société. C'est-à-dire, pour le bien-être de la société, ça va un programme, travail.

0: avec la société civile. Et puis, deuxièmement, ce qu'ils nous voulaient, c'est que voir comment au sein des îles, nous avons un projet commun.
1: Le président du Conseil des religions, le père Philippe Goupille, estime que cette rencontre permettra aux différents conseils religieux de l'océan Indien de mieux collaborer. Selon lui, les jeunes doivent prendre le temps de découvrir, à travers chaque texte sacré, les valeurs communes qui rapprochent les peuples.
2: Il faut se donner le temps de découvrir dans les textes sacrés de chaque religion les valeurs communes. Nous le faisons à l'Université de Maurice, dans le cours que nous avons commencé, et nous le faisons dans toutes les circonstances où nous pouvons, c'est-à-dire permettre aux personnes de sortir de leurs préjugés vis-à-vis une religion pour mieux la comprendre et connaître son cœur. Et quand on connaît le cœur de la religion, on voit que toutes les religions ont des valeurs communes.
1: Pour les représentants présents, l'unité demeure un message essentiel dans un contexte mondial marqué par les divisions. Hari Raghu, vice-président du Conseil des religions et représentant de la foi Baha'i, rappelle que cette foi prône avant tout l'unité de la race humaine.
3: La religion Baha'i prône l'unité de la race humaine et que nous dit que bon Dieu est une seule et que la famille humaine est une seule famille. Et que sur une religion, là, je tout vient d'un seul créateur, bon Dieu. Alors pour la foi Baha'i, c'est un blessing en même temps, c'est une occasion, un privilège pour capable réunir tous ces délégués de toutes ces îles-là, la Réunion, Madagascar, Seychelles et bien sûr l'île Maurice avec Conseil des religions.
1: Le symposium se poursuit jusqu'au 20 mai au centre éducatif Baha'i à Paris.
4: Les corps de 4 plongeurs italiens portés disparus après un accident de plongée sous-marine aux Maldives la semaine dernière ont été retrouvés. Le corps d'un 5e membre du groupe avait déjà été localisé après l'incident survenu ce jeudi. Selon les autorités locales, les ressortissants italiens ont été retrouvés à l'intérieur d'une grotte située à environ 60 mètres de profondeur. Le plongeur secouriste est également décédé samedi lors des recherches pour retrouver les corps de ce groupe. C'est ce qui nous amène à la fin de ce journal. Merci de l'avoir suivi. Retour avec l'actualité en créole à 19h. La suite, c'est avec Prakash.
5: 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Il est 18h11. Tout de suite, les communiqués avec Roselyne.

Bonsoir à tous. Les avis d'obsèques ont nous pris d'annoncer le décès de Monsieur Louis Clarel Léveillé. Monsieur Louis Clarel Léveillé, plus connu sous le nom de Clarel, âgé de 55 ans. Le convoi mortuaire sortira du domicile, de son domicile, là, au numéro 13, rue Lady Sutton, cité Débarcadère à Pointe-aux-Sables, demain mardi 19 mai à 9h30, pour se rendre à l'église Saint-Mathieu à la Tourquenigue et de là à l'incinérateur de Chebel. Décès de Monsieur Camille Louis Carnel. Monsieur Camille Louis Carnel, plus connu sous le nom de Camille, âgé de 61 ans. Le convoi mortuaire sortira de son domicile à la rue Tagore, à Grande Pointe-aux-Piments, demain mardi à 10h, pour se rendre à l'église Saint-Jean-Marie Vianney à Pointe-aux-Piments et de là au cimetière de Bois-Marchand. Décès de Monsieur Jean Sam Brasse. Monsieur Jean Sam Brasse, plus connu sous le nom de Brasse, âgé de 47 ans. Le convoi mortuaire sortira du domicile de son frère, M. Josian Brasse, à la rue SSR Amgoulam, à Saint-François, Calodine, demain mardi à 10h, pour se rendre à l'église Saint-Michel à Grand-Gobe et de là au cimetière de Grand-Gobe. On nous prie d'annoncer le décès de M. Jean Laval Rabot. M. Jean Laval Rabot, plus connu sous le nom de Jean Laval, âgé de 78 ans. Le convoi mortuaire sortira de son domicile au numéro 82, à rue Derby à Forestside, demain mardi 19 mai à 12h30, pour se rendre à la chapelle de Lorette à Curpipe et de là au cimetière de Bigara. Décès de Madame

Marie Astil prodigue. Madame Marie Astil prodigue, née Empain, plus connue sous le nom de Brigitte, âgée de 80 ans. Le convoi mortuaire sortira du domicile de sa sœur, Madame Marise La Carcasse, au numéro 10, au morcellement Saint-Aubin. Demain mardi, à 14h, pour se rendre à l'église Sacré-Cœur à Rivière des Anguilles, et de là au cimetière de Saint-Jean. Décès de Monsieur Louis Gilbert Rioux. Monsieur Louis Gilbert Rioux, plus connu sous le nom de Colomb, âgé de 62 ans. Le convoi mortuaire sortira du domicile de son épouse, Madame Greta Rioux, au numéro C23, à Dahlia, Camp-le-Vieux, Rosil, demain mardi à 15h, pour se rendre à l'église Saint-Odile à Camp-le-Vieux et de là au cimetière de circonstance à Saint-Pierre. On nous prie d'annoncer le décès de Madame Marie-Héliette de Lestrac. Madame Marie-Héliette de Lestrac, née Jeanne, plus connue sous le nom de Héliette, habitante au numéro 20 rue Bernard à Beaubassin, âgée de 78 ans. Le convoi mortuaire sortira de la chapelle ardente d'Eliensons à la route royale à Beaubassin ce mercredi 20 mai à 9h45 pour se rendre à l'église Sacré-Cœur à Beaubassin et de là au cimetière de Saint-Jean. Décès de Monsieur Marcel Gérard Joseph. Monsieur Marcel Gérard Joseph, plus connu sous le nom de Gérard, ex-employé au General Construction, âgé de 69 ans. Le convoi mortuaire sortira de la chapelle ardente de Moura à Petite-Rivière ce mercredi 20 mai à 13h pour se rendre à l'église Sainte-Hélène à Curpipe et de là au cimetière de Saint-Jean. Aux familles endeuillées, la MBC présente ses sincères condoléances.

Et c'est parti pour le temps qu'il fera chez nous à Maurice. D'abord, quelques nuages venant de l'est influenceront le temps local par moment. Et le temps sera mi-couvert devenant parfois nuageux à l'est, au sud et sur le plateau central avec quelques ondées. Le vent, quant à lui, soufflera du sud-est à environ 20 km par heure avec des points de l'ordre de 50 km par heure. Quant à la mer, elle sera forte au-delà des récifs avec des houles du sud-ouest de l'ordre de 3 mètres. Les sorties en haute mer, de même que dans les lagons de l'ouest et du sud, sont déconseillés à Maurice. L'état des lagons de l'ouest et du sud s'améliorera quand même graduellement demain dans l'après-midi. La température minimale sera entre 18 et 20 degrés sur le plateau central et entre 22 et 24 degrés sur le littoral cette nuit. Et la température maximale sera entre 24 et 26 degrés sur les hauteurs et entre 28 et 30 degrés sur les régions côtières demain. Le soleil s'est couché depuis 17h40 à Maurice pour se lever demain matin vers 6h32. Toujours pour Maurice, bulletin PCA, les temps, l'eau, la mer, pendant prochaine 24 heures. Pouenende de la pli, et dix vents pour souffler des piscidés environ 20 km par heure avec ban point des 50 km par heure. Dans lagon les noix éclaisses, la mer praticable. Dans lagon l'ouest, les cidés candés au brisant. La mer pas praticable et n'a ban la houle des piscidés ouest de l'eau des 3 mètres en déo brisant. Ban sauti en déo brisant et dans ban lagon l'ouest éclaisses, l'idée conseillée. Ban lagon le séclécide pour améliorer des mains dans l'après-midi. La marée pour haute dans Maurice, 10 mai vers 1h48 grand matin et 15h40 et clip pour basse à soir vers 20h27 et 10 mai vers 8h46. Pour Rodrigue, le temps demeure venteux sur la région. Des nuages venant de l'est occasionneront des averses par moment. Le vent soufflera du sud-est de 25 à 35 km par heure avec des rafales de 55 km par heure, se renforçant ce soir. La mer sera forte de la des récifs avec des houles de l'ordre de 3,50 m et les sorties en haute mer, de même que dans les lagons, sont déconseillées à Maurice. La température minimale sera entre à Rodrigue plutôt hein. La température minimale à Rodrigue toujours sera entre 22 et 24 degrés cette nuit et la température maximale sera entre 26 et 29 degrés demain. La pluviométrie à Rodrigue durant les dernières 24 heures, point de canon 5,6 mm, 5 mm à Pointe Corail, 4 mm à Patate-Théophile et Rivière Banane, 2,4 mm. Et puis, la marée sera haute demain vers 1h54 à Rodrigue et 14h34 et puis basse vers 19h45 et demain vers 8h21. Le soleil s'est couché depuis 17h18 à Rodrigue et se lèvera demain matin vers 6h08. La météo pour Agalega, vent léger à modéré, souffle sur la région et il fera essentiellement beau. Le vent soufflera du sud de 10 à 20 km par heure. La mer sera agitée avec des houles du secteur sud de l'ordre de 2 mètres. Donc la température minimale sera d'environ 25 degrés. La température maximale sera d'environ 31 degrés demain. La pluviométrie à Agalega était de 1 mm. Et concernant la marée, elle sera haute, elle est haute depuis 17h12 et demain vers 5h14, basse ce soir vers 23h46 et demain vers 11h03. Le soleil s'est couché depuis 17h59 et se lèvera demain matin vers 6h21 à Agalega.

0: On termine avec la météo. Alors, le temps, justement, voilà, c'est terminé. Donc, il n'y a plus de météo, c'est plus maintenant. On termine avec les communiqués. Voilà, alors les communiqués, donc, pour les abonnés de Morcellement Downpat et Senlis-sur-Mer à Riombelle, ben, le CEB avise à ses abonnés que la fourniture d'énergie sera interrompue demain mardi 19 mai entre 9h et 15h. Et puis, le CEB avise aussi les abonnés se trouvant dans le périmètre ainsi que dans l'ensemble du village de Martaba que la fourniture d'énergie sera interrompue ce mercredi 20 mai entre 9h et 16h. Alors, des coupures qui sont dues en raison des travaux d'entretien qui seront effectués sur le réseau électrique. La fourniture sera rétablie sans préavis à l'achèvement des travaux. Et le CEB présente ses excuses à ses abonnés affectés par ces coupures. Voilà, c'était les communiqués. C'est la fin des communiqués. Je vous souhaite de passer une excellente soirée sur RMIAM.
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0: Merci, vous êtes branchés sur la radio Nostalgie. Il est 18h23, on est lundi, lundi 18 mai. Que vous propose ce lundi? Sur que vous propose cette radio, plutôt ce lundi, on dirait ça plus comme ça. Eh bien, à 19h, ce sera Action Familiale, comme chaque lundi. Et puis des chansons jusqu'à 20h. Mais là, c'est vous qui choisissez, c'est votre émission, vos chansons préférées. Je vous attends sur un seul numéro 402 80 90.

90. Vous appelez, vous me dites quelle est la chanson que vous aimeriez écouter, moi je fais le reste. Donne-moi titre, donne-moi nom, chanteuse. Et tout le monde peut appeler aujourd'hui puisqu'on est lundi. Alors je vous attends, messieurs, dames, sur le 402 80 90. Et là, j'ai déjà donc une chanson qui a été choisie par Magali de Floréal qui a choisi Percy Sledge, My Special Prayer.

My Special Prayer, c'est une chanson de Percy Sledge qui a été choisie par Magali de Floréa. Il est 18h26, vous appelez sur le 402 80 90 et vous me dites la chanson que vous aimeriez écouter. Tout le monde peut appeler aujourd'hui. Voilà, elle l'a appelée Shirley de Beaubassin. Elle a choisi Georgie Létourdi, Marie Topi Jolie.

Marie Toplizoli, Giorgi l'étourdi. Jolie chanson hein, sur Marie. Ça a été choisi par Shirley de Beau Bassin. Après toi, je n'aurai plus d'amour. Tino Rossi, Lisby de la Tour Kénig, c'est pour vous.

plus d'amour. Après toi, ça c'est Tino Rossi qui a été choisi par Lisby de la Tourquenique. 18h Tendon continue jusqu'à 19h votre émission. Après 19h, action familiale, comme je vous l'ai dit tout à l'heure. Maman la plus belle du monde, qu'est-ce qu'elle est jolie cette chanson sur les mamans. C'est chanté par Luis Mariano, choisi par Tilly de Cœur Pipe. Maman.

Amant la plus belle du monde, on sait que dimanche ce sera la fête des mères. Luis Mariano, choisi parti lui de cœur pépin. Rogue voisine, tant pis. Michel de Bambou, c'est pour vous.

Vous l'avez reconnu, Nuit d'Espin et surtout Dalida. Et ça, ça a été choisi par Medjé de 4 bandes. Je dois vous dire que les appels, c'est fini pour aujourd'hui. Ben ouais, aujourd'hui, ben lundi à 19h, il y aura l'émission Action Familiale. Et demain, ce sera que les dames qui pourront téléphoner. Mike Brandt, tu m'as tout donné, tu m'as tout repris. Mohamed de Saint-Pierre l'a choisi.

Tu m'as tout donné, tu m'as tout repris. My Branch, choisi par Mohamed de Saint-Pierre. Les 18h44, 45 minutes déjà. Reste pas beaucoup de temps avant la fin de l'émission. Vos chansons préférées. Parce que ce sont vos chansons préférées qu'on écoute actuellement. C'est vous qui avez choisi ces chansons. Demain, on recommencera tout après les communiqués de 18h. Maisie de Phoenix a choisi Michel Thor. J'aime.

Michel Thor, j'aime. Très très belle chanson. Marie de Chamarel, quand elle a choisi Vanessa Paradis, Cut Cut Brother. Je connais pas trop cette chanson, Marie, je vais découvrir là. Merci en tout cas pour vos choix à tous. Encore deux dernières chansons pour avant la fin de l'émission. Vos chansons préférées.

Cut Cut Brother de Vanessa Paradis, choisi par Marie de Chamarel. Et cette fois, c'est Vivian de 4 bandes qui a choisi Alain Barrière. Tu t'en vas. Moi, je reste avec vous jusqu'à 20h.

Voilà, ça c'est Vivian de 4 bandes qui a choisi À la barrière, tu t'en vas. Et on termine avec le choix de Linda de Forestside. Ned Miller, You Belong to My Heart.

0: 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Voilà, c'est terminé pour l'émission. Vos chansons préférées. Un grand merci à tous ceux et toutes celles qui ont téléphoné aujourd'hui. Demain, mardi, ce sera les auditrices seulement qui pourront appeler pour cette émission.
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0: Bonsoir à tous, il est 19h et comme on est lundi à 19h, c'est votre émission Action Familiale. On y va, je vous souhaite une très très bonne écoute.
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Très chers auditeurs, bonsoir. Au micro, c'est Rechman. Le département Couple et Famille de l'Action Familiale est un immense plaisir d'accueillir vous pour cette émission. Nous dire que vivre en couple, c'est une grande aventure. La vie à deux n'est pas toujours aussi simple, surtout quand nous avons une différence cause un conflit. Comment nous pouvons vivre avec nos différences et faire preuve de souplesse ou même vivre une relation harmonieuse et stable? Et oui, le sujet de ce soir est basé sur la différence qui une couple les rencontrer. Deux couples qui forment, vous rencontrez la différence. L'autre n'est pas moi, l'autre c'est l'autre. Avant que ces deux personnes-là se joignent, vous êtes deux personnes différentes. Chacun tient dans votre routine, chacun tient dans votre vie familiale, votre vie de travail. Et quand vous êtes une forme, votre couple, l'amour que vous éprouvez pour l'un et l'autre fait vous faire plus d'efforts pour adapter, pour que votre couple marche. Nous dire que l'adaptation même, c'est la base. Il y a une étape qui est bien difficile et qui prend le temps de la vie en couple. De nos jours, nous pouvons trouver beaucoup de couples qui peuvent gagner des difficultés pour adapter. Quand le divorce et la séparation peuvent être une bonne solution pour les jeunes. Longtemps, quand nous décidons pour marier ou former un couple, nous tenons le temps que nous fréquentons. Le temps de fiançailles, comment nous dire. Nous apprenons que nos partenaires et comprenons ce qu'on a besoin avant que nous vivions ensemble. Connaît qui ce qu'on a plat préféré, qui joue la musique, les contents, qui coule les contents. Et nous sommes heureux pour faire ces efforts-là. Nous tenons la communication entre nous. Mais quand nous vivons ensemble, c'est différent. Nous qui besoin rester ensemble maintenant 24 heures temps, ce n'est plus le temps de fiançailles que nous utilisons pour un petit moment. Maintenant, nous sommes ensemble depuis le matin jusqu'à le soir. Et c'est justement là que nous apprenons que nous partenaires. Que nous sommes l'habitude, que nous sommes un défaut un peu plus. Nous qui donnons la tête et nous tenons une vision d'un mari idéal ou d'une épouse parfaite. Et tout d'un coup, nous allons rencontrer la vraie personne qui est totalement différente de l'image qui nous tient en tête. Et là qu'il est deviné que notre envie change manière de l'autre. Parce qu'il n'a pas réussi vraiment adapté avec ce manière. Et des fois, nous trouvons que ce manière n'est pas répondre à nos besoins. Mais il est assez difficile pour me changer une personne ce manière et sa façon de faire. Les qui vivent d'une certaine façon avec ce manière valeur, et à ce temps-là, nous disons comme ça, il est bizarre d'adapter nous d'après nos façons. Allons nous dire que chaque personne est unique dans le monde, peu n'en comparer. Dès la fécondation, quand le vélin jeune le spermatozoïde, c'est une vie qui commence. C'est une

personne qui pour nous, il est pour unique. Déjà, l'homme et la femme sont différents, ne sont pas habitent même les corps. Nous avons d'abord la différence physique entre un homme et une femme. L'homme est dominé par l'hormone masculin qui appelle la testostérone. C'est ça l'hormone la même qui donne sur l'apparence physique et qui est essentielle pour la vie sexuelle. L'homme, le plus viril, il a tendance à être plus agressif. Des fois, quand on observe un homme, nous trouvons que sa façon d'agir et de comporter n'est pas pareil comme une femme. Ce cerveau il travaille différemment. L'homme est dans l'action, il est dans le geste. Comment nous dire? L'homme est content de bricoler. Nous trouvons un homme qui est content de faire du jardinage. Et l'homme est facilement capable de prendre une décision et trouver une solution plus rapidement qu'il n'a. L'homme lui aussi plus logique. Comment nous dire, si un homme et une gay a une discussion avec sa femme, ça ne peut pas empêcher lui pour une relation après. Lui, il ne paraît pas ce sentiment de colère. Il oublie vite et lui aussi réagit vite. Un homme est capable d'avoir un problème, un souci qui fatigue lui. Mais un homme est capable de s'épanouir sur la vie travail et sur la vie familiale. Quand il travaille, c'est juste qu'il peut concentrer lui sur son travail. Et un homme il laisse lui moins influencé. Il toujours trouve l'objectif, il toujours trouve l'essentiel à faire. Pour une femme, il est tout aussi différent. C'est l'hormone de l'œstrogène et la progestérone qui dominent. L'hormone de l'œstrogène donne à la femme son apparence physique et sa féminité et plus de douceur. Chez la femme, nous trouvons que ce liquide a une grande place. Quand il a une importance de ce bon sentiment, c'est ce liquide qui est en premier pour influencer ce bon jugement et ce bon décision qu'il peut prendre. Chaque détail est important chez la femme. Qu'il y fasse son poireau sur la maison, prépare le repas, façon qu'il peut habiller. La femme est toujours très sensible et dominée par l'expression de ce bon sentiment. La tendresse, c'est une des bonnes grandes valeurs chez la femme. D'où l'amour et la tendresse qu'une femme a éprouvée pour ses bons enfants, sa famille ou même son conjoint. La femme a la patience pour occuper un bébé qui est malade, occupe sur la maison et travaille en même temps. Nous aussi dire que la femme est plus lente, elle a besoin plus de temps. Elle toujours réagit avec retard pour prendre certaines bonnes décisions. Si une femme a une discussion avec son conjoint, elle est difficile pour l'oublier. Elle est capable de s'en coller ou bouder pour un certain temps. La femme a besoin plus l'attention, elle a besoin plus de sentiments et de la tendresse avant que la femme sente prête pour une relation. La femme n'est pas arrivée à dissocier sa bonne activité facilement, vu qu'elle est plus sentimentale. Il est très difficile pour que la femme dissocie sur la vie de travail et sur la vie familiale. Par exemple, la femme peut toujours penser sur un petit problème ou sur son enfant qui est malade au travail. La femme a aussi la capacité que les capables porter un baba. Dans la vie d'un couple, chacun a ce bon trait particulier, son originalité et son caractère. L'homme et la femme sont différents. Il y en a qui lentent, il y en a qui vivent. Il y en a certains qui sont réservés. Il y en a d'autres, par exemple, qui ne sont pas contents de causer, pas contents de socialiser. Nous trouvons aussi d'autres pas, il y en a un conjoint qui est très spontané. Ils sont plus camarades. Alors, nous disons qu'il y a différents types de personnes. Il y a une personne agressive, soumise, gay, sérieux, égoïste ou généreux. Alors, chaque personne est une façonnée pour l'expérience qu'ils ont une vive, qu'ils ont une ressentie. Chacun a une histoire personnelle, qu'il y a une réussite ou un échec. Chacun est sorti de une famille, côté n'a une origine familiale, une valeur, une éducation qu'ils ont une gagnée. Ils ont aussi différentes manières de vivre, différentes façons qu'ils ont préparé, ils repas, ils menu, ils bien différents. Ils ont aussi une coutume et une religion qu'ils ont suivent. Chaque famille Ena, c'est la prière qui est importante pour eux. Parfois, nous trouvons un jeune couple qui est marié, qui vivent ensemble. C'est une grande difficulté pour adapter eux parce qu'ils ont la vie différente avant. Et dans une famille, nous trouvons qu'ils vivent très tôt. Et nous, dans les autres places, nous trouvons les autres familles qui vivent très tard. Certaines familles sont aussi contentes.

montrer de l'affection pour ban mots et ban gestes. Et nous avons une famille aussi qui pas trop content exprimer, pas content montrer de sentiments. Eh bien, nous dire que la différence de la vie en couple est toujours capable de créer un conflit si nous pas nous congélons. Quelle est la différence de caractère, différence familiale ou différence physique qui lie avec nos bons sentiments, tout ça capable de déclencher un conflit. Alors, comment est-ce que nous capables de surmonter nos bonnes difficultés causées par nos différences? Tout d'abord, nous besoin de prendre le temps pour comprendre. Comprendre nous-mêmes avant. Comprendre comment nous fonctionnons, comprendre nos bons choix. Durant un moment de conflit, entre nous conjoints et nous, il ne faudrait pas qu'ils nous réagissent tout de suite. Nous devons faire des efforts pour comprendre l'autre, comprendre assez profondément pour qu'il ne nous pas juge. Essayez de pratiquer l'empathie. Mettez-nous dans sa place. Acceptez nous-mêmes tels qu'ils nous étaient. L'acceptation de soi, c'est accepter sans jugement ni critique. Accepter nos qualités, nos défauts, nos apparences physiques, nous avons une expérience passée, nous avons une émotion. Accepter aussi l'autre tel qu'il était. Important, c'est de communiquer, de partager. Seul un dialogue qui est capable de combler les fossés, qui est capable de creuser dans les moments de difficulté. Le dialogue, c'est un pont qui nous peut jeter dans nos différences. Nous aussi besoin de réjouir de nos différences. La différence qui permet de nous enrichir nous-mêmes. Si mon conjoint est identique comme à moi, veut dire moi tout seul. Tandis que les différents, veut dire moi la possibilité d'enrichir moi encore un peu plus avec ce bonne dimension et bonne qualité qui moi me manque. De la vie en couple, bonne différence capable éloigne nous ou bien rapproche nous. Les unit nous quand ils créent un sentiment positif, un sentiment de satisfaction et de bonheur. Mais ils capable éloigne nous quand il y a un malaise, quand il y a une souffrance qui est au rendez-vous. Des fois, ben couple, je perds cette complicité, je te sens seul en relation. Il y en a qui disent que cette différence même qui est une source de conflit. Mais nous dire que être différent et vivre ensemble est possible. Il est important qu'ils nous mettent nous d'accord au bon certain point de la vie. Par exemple, responsabilité familiale, l'éducation des enfants. Et comment nous pouvons gérer la maison. Tout ça pour permettre nous d'apprivoiser nos différences, établir une complicité dans ce sujet-là. Accepter les différences nous partenaires, prendre le temps pour soi et communiquer ensuite si c'est une bonne décision que nous sommes capables de prendre. Eh bien, la différence, la plus grande défi à relever dans la vie de couple. Chers auditeurs, nous arrivons à la fin de l'émission. Nous remercions vous pour votre attention et nous donnons votre rendez-vous la semaine prochaine. Merci, très bonne fin de soirée.

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1: Voilà, c'était Bien-être de la famille, émission de l'Action familiale. Merci d'être avoir été à l'écoute de cette émission fort intéressante. Chaque lundi, c'est ainsi. Et aussi le mercredi. Oui, exactement. Allez, on y va. Il est 19h14, chers auditeurs. Et vous êtes branchés sur la bonne radio.
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2: 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Allez, il est 19h15 et on y va, on commence, comme vous le savez, la deuxième tranche musicale avec ces chanteurs, ces chanteuses qui sont nées un 18 mai ou éventuellement qui nous ont quittés aussi un 18 mai. Elle est née, la chanteuse allemande, un 18 mai, c'était en 1962, je vous parle de Sandra. Sandra, justement, son vrai nom c'était Sandra Anne Lauer et c'est une chanteuse pop germano-française, justement, qui s'est fait connaître. Elle fut révélée en 1985 par sa chanson I'll Never Be. Il y avait aussi Maria Magdalena qui a été vendue à plus de 5 millions d'exemplaires. Et on va l'écouter, justement, Sandra.

Voilà la chanson Maria Magdalena, chantée par Sandra. Sandra qui est née justement, qui fête son anniversaire aujourd'hui. Et cette chanson l'a fait connaître. Il était en 1985. Lui aussi, il est né un 18 mai 1960. Ancien joueur de tennis. Si je vous dis ça, vous allez savoir qui c'est. Hein, bah oui, c'est Yannick Noah, le chanteur franco-camerounais, vainqueur de Roland Garros en 1983. Et qui après s'est mis à la chanson. Frontières, c'est le titre de cette chanson.

Yannick Noah, ancien joueur de tennis qui est devenu chanteur, le chanteur franco-camerounais, il est né le 18 mai 1960. Quant à lui, je ne sais pas si vous connaissez peut-être, il y a certains, il est né lui aussi un 18 mai, c'était en 1975, il s'appelle Jack Johnson. Il était surfeur professionnel avant d'être reconverti en auteur-compositeur-interprète. Cette chanson s'intitule « At or with me », Jack Johnson.

Johnson. Après Yannick Noah qui joueur de tennis reconverti en chanteur, et ben lui par contre il était surfeur professionnel à Hawaï. Et il s'est reconverti justement en auteur, compositeur, interprète. C'était après un accident à Pipeline en 1992. Il s'est imposé comme l'une des voix de la folk pop acoustique du 21e siècle, hein, Jack Johnson. D'ailleurs, il a vendu plus de 25 millions d'albums. Chanson très connue, succès des années 80. Le chanteur Jean-Pierre Savelli, sous le nom de Stone, de Peter plutôt. Peter et Slow et Stone, on connaît, hein? Et Sloane. Besoin de rien, envie de toi.

Peter Sloan, alors Peter, son vrai nom c'est Jean-Pierre Savelli, chanteur, auteur, compositeur, producteur français, il est né le 18 mai 1949. Cette chanson, c'était un grand succès dans les années 80.

surnommé d'ailleurs ce chanteur, vous avez sûrement dû reconnaître sa voix, c'est Charles Trenet, auteur, compositeur, interprète français, né le 18 mai 1913, ça fait longtemps. Et puis il nous a quittés en 2001, le 19 février. L'auteur de 1000 chansons, La mer, il y a de la joie, 12 France, et là vous venez tout juste d'écouter, Il y avait des arbres. D'ailleurs, on le surnommait le fou chantant, Charles Trenet. Alors là, c'est un autre style. Il était le chanteur de Soundgarden. D'ailleurs, on va écouter ce morceau, Fell on Black Days. Le chanteur s'appelait Chris Cornell. Il nous a quittés un 18 mai. Il n'est pas né, mais il nous a quittés un 18 mai.

0: Allez, un peu de rock, ça fait du bien. Chris Cornell, hein, qui nous a quittés un 18 mai. C'était en 2017 plutôt. Il est né par contre en 1964, le 20 juillet. Alors, il était le chanteur du groupe Soundgarden, était l'interprète, le compositeur et aussi auteur de ce groupe. D'ailleurs, le groupe a fut récompensé 3 fois aux Grammy Awards. C'est avec ce groupe qu'on termine donc ses anniversaires, on doit dire. Des chanteurs, artistes qui sont nés ou qui nous ont quittés le 18 mai.
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0: Il est 19h39 et si on restait un petit peu dans ce monde rock avec Dick Rivers, le chanteur français Cinderella. Des chansons pour vous jusqu'à 20h. Rosine avec vous au micro jusqu'à 20h. Bon appétit si vous êtes à table.

Joe Cocker tonight et puis Dion avec Zistoi, ce qui nous amène à 19h45, reste pas beaucoup de temps à passer ensemble, mais profitons-en à écouter de la belle musique. Bonne soirée à vous.

0: Résiste-toi avec Dionne, celui qui ne remporte 10 de l'année sur d'autres radios, avec parfois vrai même l'année dernière.
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0: Il est 19h50, allez, on termine cette émission.

transition musicale. Là, on va écouter le groupe Scorpions. On reste un petit peu dans le rock. Le slow rock, on doit dire Always Somewhere. Vous vous rappelez de cette chanson? Et puis juste après, Adelaide avec Arnold Turboost et Zabou. Et on terminera avec le 10 de l'année sur l'MBC de l'année dernière, Indie Winnie Denzel, Moti Gazelle.

0: Aïd, et puis on terminera avec Indy Wayne et Denzel Motigazel, 10 de l'année de sur la MBC Radio. Je vais vous dire bye bye, bonne soirée et surtout, surtout, bon appétit. Restez branchés parce que vous allez retrouver l'émission ces soirées-là avec notre ami Ashley qui sera des vôtres jusqu'à 22h. Bon, je ne sais pas trop aujourd'hui, je préfère ne rien dire, je le laisse vous... comment dire tu veux que je dise le thème? Non, il veut pas. C'est une petite surprise pour ce lundi. Donc restez branchés, vous êtes caraconnés et participez aussi à l'émission. Alors, et on va lui faire un petit bonsoir à Ashley. Bonsoir Ashley.
1: Bonsoir Rosine.
0: Alors attends, non, je suis pas sur le bon truc là. Vas-y.
1: C'est bonsoir
0: bon.
1: Rosine, bonsoir à tous. Ça va?
0: Là, on t'entend. Oui, ça va très bien. Et toi, ça va bien?
1: Très bien. Joyeux anniversaire. Joyeux anniversaire. C'était hier, Rosine.
0: C'était hier.
1: Bah oui, la fête continue.
0: C'est vrai. Je crois que la fête continue jusqu'à l'année prochaine. Finalement, on peut fêter son anniversaire tous les jours. En tout cas, merci beaucoup. Une petite surprise qu'il me fait là.
1: C'est gentil.
0: En tout cas, merci beaucoup. La santé, surtout.
1: La santé, longue vie et voilà.
0: Longue vie, mais en bonne santé. Voilà. Et avec plein de projets dans la tête. Je crois que c'est super important aussi.
1: Mais de réussir à ses projets.
0: Oui, mais quand on a des projets, on va faire tout pour réussir, non?
1: Ah ben oui.
0: Hein, espoir.
1: C'est ce qu'on vous souhaite en tout cas. D'être toujours souriante, remplie de joie, de bonne humeur.
0: Il faut, ça c'est important. La vie, elle est belle quand même, non? Avec les hauts et les bas, mais quand même, il faut voir le bas.
1: Faut penser que les hauts et pas les bas.
0: Faut voir le verre à moitié
1: plein.
0: J'aime bien ça. Pas vide, mais plein. Alors, je vois en pleine forme Ashley pour ce soir. D'ailleurs, Indy Wayne a commencé à chanter. Alors, je vous laisse dire le thème de ce soir.
1: Quel est votre fruit préféré? Ah, c'est bien de penser à la santé et les vitamines aussi.
0: Ah, c'est très bien.
1: On a toute une liste de fruits.
0: Ah oui, moi je ne vais pas répondre parce que pour ne pas, inspirer les auditeurs. Mais je laisse les auditeurs. En tout cas, c'est un fruit local, j'aime beaucoup les fruits locaux. Donc, je vous laisse...
1: Voilà, débat du thème.
0: Débat du thème avec Ashley pour son émission.
1: Comment les préparer aussi, hein, une bonne salade de fruits.
0: Pourquoi pas après
1: ça, après le dîner.
0: Je vais vous écouter là pour avoir des idées. Allez, bonne soirée avec Ashley, les auditeurs. Et bonne soirée Ashley avec les auditeurs. Et les auditeurs, bonne soirée avec Ashley. À demain. Bye bye.

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0: Les UB40 à l'instant avec Kingston Town sur votre radio, c'est la même radio Nostalgie.
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Bonsoir à tous, très heureux de vous retrouver pour ces soirées-là, une nouvelle semaine, la 21e semaine de l'année, en espérant que vous avez passé un bon week-end. En tout cas, merci à tous ceux toujours aussi fidèles à nous écouter le matin, du matin jusqu'au soir. Et un thème ce soir, hein, comme chaque lundi et mardi, on parle de fruits. Quel est votre fruit préféré? Et surtout, on parlera de quelques fruits aussi. En même temps, rempli de vitamines, de bienfaits, c'est bon pour la santé, c'est bon pour le corps. Donc vous pourrez nous appeler, demander votre chanson et réagir par rapport au thème. La photo sera diffusée dans pas longtemps à travers le hashtag Ces Soirées la MBC sur Facebook. Voilà, et les plus belles chansons souvenirs pour toutes les générations, en tout cas des années 60 jusqu'aux années 2000. On y va avec Julie Petri et Eve, lève-toi. Bon appétit à ceux qui passent à table aussi en ce moment. Merci de nous écouter sur 624 km Saint-Maurice. 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

20h10 sur M à la radio Nostalgie. Alors un petit souci sur le 402 80 90 pour notre thème ce soir. Vous pourrez nous appeler sur le 52 51 72 69, appel normal ou WhatsApp. 52 51 72 69 pour nous appeler en direct à partir de 20h30. Donc pour réagir au thème du soir, quel est votre fruit préféré? En même temps, je vous raconte, nous êtes la journée, comment ça s'est passé, ou même le week-end aussi, ce que vous avez pu faire comme ça. Donc on partage justement, c'est ça le but de l'émission également, pour un lundi soir totalement détendu. Courage à ceux quand même qui travaillent jusqu'à fort tard aujourd'hui. On va écouter Abba, The Winner Takes It All.

0: Chris Rea à l'instant avec I Can Hear Your Heartbeat, déjà 20h20 sur M1 la radio Nostalgie. Très heureux de vous retrouver pour ces soirées-là, avec aussi vos messages, la photo de l'équipe déjà postée hein, sur le hashtag ces soirées-là MBC pour vos petits coucous en direct.
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Exactement, 20h20. En tout cas, merci de nous écouter sur 684 kHz à Maurice, 1206 à Rodrigue, mais aussi télécharger l'application MBC Play sur votre téléphone, sur Google Play ou App Store. Très facile, vous cliquez sur AM1 pour nous écouter en son stéréo. Vraiment, ça marche, ça fonctionne ce soir. Aujourd'hui, c'est la journée internationale des musées qui offre aux professionnels des musées l'opportunité d'aller à la rencontre de leurs visiteurs et d'alerter le public sur les défis auxquels les musées font face. Et aussi, un musée est une institution permanente sans but lucratif, mais au service de la société et de son développement, ouverte d'ailleurs au public. Donc c'est toute une exposition qu'on rencontre de temps en temps par rapport au musée et qui transmet en même temps le patrimoine matériel et immatériel de l'humanité et de son environnement à des fins d'études, d'éducation. Et par conséquent, la Journée internationale des musées œuvre pour sensibiliser le grand public sur les enjeux actuels des musées dans le développement de la société à l'échelle internationale. En tout cas, bravo! Bravo à ceux qui travaillent dans les musées, à ceux qui proposent, que ce soit des différentes peintures aux différents musées du monde. Continuez dans cette lancée, on reconnaît votre beau travail. Les messages en même temps ce soir. Alors aussi, ça se passe sur le 52-51. 72-69 et les appels, ça va se passer aussi sur le 52-51-72-69 à partir de 20h30. Vous pourrez nous appeler sur WhatsApp ou téléphone normal pour réagir par rapport au thème du jour. Quel est votre fruit préféré? On parlera des fruits, justement ce que ces fruits vous apportent, donc toute une liste de fruits, avocats, bananes, donc les poires, les pommes. On salue Yannick et Cindy qui nous dit pour elle c'est les poires et les pommes, c'est les poires plutôt qu'elles adorent. On a les mandarines, on a les pastèques, donc tout ça c'est super bon. Et kiwi aussi, c'est assez rare, mais c'est super bon et c'est encore plus de vitamines. Allez, on va écouter Madonna et Holiday.

0: Buckley James Harvest à l'instant avec le titre Poor Man's Moody Blues. On salue d'ailleurs Warren et Johanna qui nous écoutent du côté de la brasserie. Bonne soirée, ben Warren qui salue sa femme chérie Johanna et toute la famille. Bonne soirée, surtout bonne semaine à vous. Allez, on y va pour les appels sur le 52 51 72 69.
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0: Il est 20h34 exactement, on va prendre la direction de Rosebel, retrouver Margaret. Bonsoir Margaret.
1: Bonsoir Philippe.
0: Ça va Margaret?
1: Ça va très bien comme ça, nous.
0: Ah merci, merci, vous êtes toujours fidèle au poste.
1: Ça va, voilà. Ça fait longtemps, nous, pas ça.
0: Mais grand matin, moi, tu l'as même, moi.
1: grand matin, tu l'as même, mon parrain, mon radio.
0: Ah, mais où tu fais notre radio?
1: Oui.
0: Ah, on dormit 14.
1: Oui, non, mais mon père nous fait un modifié, hein, mon père.
0: Ah, d'accord.
1: Mon père trop chaud, tu comprends?
0: Oui, bien sûr.
1: Ah, oui, pas vraiment pas souple, du tout.
0: Non, bien prendre compte de la santé, hein, Margaret, tu as raison.
1: Oui, qui dans le soleil, tout ça, là, mon père.
0: Oui, c'est vrai. C'est vrai. Week-end, comment il passe, qui vous fait comme ça, Margaret?
1: Tranquille à la maison.
0: Mm-hmm.
1: Écoute radio, écoute TNT, écoute Presley, écoute ça, l'autre là, Clovis.

0: Oui.
1: Et
0: Voilà le programme à la maison, tranquille. Pendant le bazar,
1: puis,
0: pendant le non, pendant la boutique, non, il
1: pas la bazar, pas la langue. Quand mon radio, j'ai la correcte.
0: hein, quand on radio, je vais comment pas faire pas soif, non, là.
1: Non.
0: Hein? Mais vous en prenez compte, vous en prenez compte.
1: Vous là,
0: Hein?
1: parce que ça.
0: Ben oui, tension.

0: Soit qui ou fruits préférés?
1: Fruits préférés, comme il dit, trois fruits, mon gardien.
0: Oui, des droits, tout. Dis tout, gardien.
1: Pêche,
0: Pêche.
1: poire,
0: Oui.
1: un raisin, gruyère, pas trop.
0: D'accord.
1: Oui, on va dire fibre, tout ça. Ça, raisin. Enfin, parce que tout fruit, moi, content, moi. Moi, quand on fait un repas avec fruits.
0: Gaffe un repas avec fruits?
1: Avec fruits, un repas.
0: Ah, une salade de fruits.
1: Moi, bien content, moi, fruits.
0: Il y en a qui comptent mettre ce
1: Tout fruit,
0: piment, ce
1: papa,
0: confit
1: il est
0: là-dedans.
1: content.
0: Oui.
1: Oui. Il a dit, on va content, moi, papa, mais moi, ma douce, papa.
0: Ah, mais c'est bon ça, c'est un bon rafraîchi ça, papaye.
1: Oui.
0: Ah, ben en plus, ce soir on demande une santé de Céline Dion. I love you, c'est pour
1: Oui.
0: qui? Qui s'en est content comme ça,
1: On fait ça, un
0: Margaret?
1: petit coucou, toujours des garçons, direct Michael, vos
0: Oui.
1: 5 petits-enfants. Après, un peu, ben, si tu vas trop tard, nous longtemps. Nico, du château de la paix. Un chat familier. Du coucou, un quoi, il y a soit tout bas,
0: Ah,
1: nous
0: le roi
1: étions
0: Miko,
1: partis ensemble.
0: qu'on salue.
1: Et oui, ça, Marie-Noël, début du Tongo, Marie-Noël, la merde. Elle a trop trop de manoir, il y a un nouveau ban. Ça, Jennifer.
0: Oui.
1: Oui, avec un NDN, c'est comme ma vie. Aïe, il va être devancé en ligne, ça pas capable de lui dire ça. Rosemary de Tringlor, c'est écouter. Anne-Marie de l'Escalier, ça nous va une grande armée.
0: Nous tous
1: Ah
0: camarades ici,
1: ouais,
0: nous tous joignent,
1: ça.
0: nous tous une
1: Plein
0: famille, hein.
1: de filles. Enfin, qu'une fille va venir Saint-Pierre. Enfin, tout ce
0: Oui.
1: qui va en Saint-Pierre, enfin. Un coucou, ma cousine de Saint-Pierre qui écoute moi en ce moment, ma, ça, bonsoir. Et puis, ma laine du côté de Marianne-Virginie, du côté de Maïbo, Magda, de mon père. Là, mon père m'a dit, mes bonnes enfants, mes camarades d'enfants, Zozo qui écoute moi, ça, quoi, Marie-Claire, ça
0: Oui.
1: va de l'organe, l'homme, c'est que ça. Donc, je suis tout le temps en bas de la. Et pour moi, pas trop long. Et tout ce qui écoute moi, mettez-moi à la vie, on va pas le dormir après là.
0: Bonnet, bonnet, ou quitte-moi en terre,
1: Moi,
0: hein, ou
1: si
0: al
1: mon
0: dormi,
1: fils,
0: hein. Retrouvez
1: je vais
0: là.
1: dormir là, mon fils écoute tout jusqu'à 10h.
0: Ah, très bien. Bon, on fait de gros bisous,
1: Allez,
0: Margaret. Bonne soirée.
1: allez, encore une fois, content. Moi aussi, je vais faire un gros bisou. Bye
0: Allez, à bientôt. Bye-bye.
1: bye.
0: Voilà, c'était Margaret du côté de Rosebelle. Ce soir, pour les appels, c'est sur le 5-251-72-69. Sur notre numéro de portable, hein, parce que le 402-80-90, un petit souci ce soir, mais ce n'est pas grave. Continuez à nous appeler un WhatsApp ou même sur votre téléphone fixe, portable, c'est comme vous voulez. En tout cas, ça se passe sur le 52-51-72-69. Comme promis, on écoute la chanson de Céline Dion, I Love You. On salue aussi Corinne qui nous écoute du côté de Quatre-Bancs-en-Aire, de dire, ouh là là, heureusement, ça fonctionne ce soir sur MBC Play 1.0. Voilà, vous nous écoutez sur votre portable, smartphone aussi. Téléchargez l'application pour nous écouter plus facilement.

0: C'est un retour à Maurice avec la voix de la belle et sympathique Caroline Jordan, c'est les cas souffert.
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À 20h50 exactement, merci de nous écouter à la maison, comme au boulot. Il y en a qui font la vaisselle peut-être, faites la vaisselle pour ce soir, hein. Vous avez bien mangé, je l'espère aussi. Et il y en a qui repassent les vêtements aussi pour demain matin, pour ne pas être en retard au boulot. Et aussi des messages par rapport au thème, quel est votre fruit préféré? Alors, on salue Joanne et Warren qui nous écoutent du côté de la brasserie. Alors, qui nous dit pour elle, c'est banane et litchi. Et en passant un coucou aussi à Mary qui est à l'écoute en ce moment. Bonne soirée à vous Mary, gros bisous à vous et à toute la famille. Les messages aussi, sur WhatsApp, sur le 52 51 72 69, mais aussi les appels hein, sur le 52 51 72 69, puisque le 402 80 90 ne fonctionne pas ce soir. Donc appel normal ou WhatsApp, c'est comme vous voulez, pour passer en direct et demander vos chansons, réagir par rapport au thème de la soirée. Et aussi, justement, on parle de fruits. Donc, quel fruit faut-il manger tous les jours, qui est préférable en tout cas pour votre santé? Alors, vous avez des agrumes, hein, ça peut être orange, citron, pamplemousse, c'est rempli de vitamine C. Et ces fruits qui renforceront d'ailleurs l'immunité, votre système immunitaire, et vous apportent aussi le peps et toute l'énergie qu'il faut, surtout en hiver, donc l'hiver c'est pour bientôt. Et aussi les fruits rouges, comme les fraises, les framboises, ça c'est super bon.

excellent allié contre le vieillissement cellulaire grâce à leurs antioxydants puissants. Donc voilà, vous avez tout retenu, il faudra tout retenir, hein, en même temps des bons conseils qu'on vous donne ce soir. Les fruits qui est très bon à manger tous les jours, si possible bien sûr, orange, citron, pamplemousse, ou même les fruits rouges, ce qui est recommandé. Eh bien, on y va pour écouter Mike and the Mechanics, Over My Shoulder, et juste après, on aura l'occasion de lire les autres messages qu'on reçoit également à travers Facebook. Hashtag ces soirées-là MBC, un retour en 1995 avec cette belle chanson.

0: Michael Bolton, un instant, qui vous fait rêver ce soir. Hein, à l'époque, il avait de longs cheveux. C'est la belle époque qu'on arrive à vous faire vivre ce soir.
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0: À 20h59, pour vous rappeler que les appels, ça se passe uniquement ce soir sur le 52 51 72 69. Normal WhatsApp. On salue Arlette qui nous écoute du côté de Chebel. Bonne soirée à vous. Plaisir de vous écouter. Tout le plaisir pour nous, hein, pour mes garçons, belle fille, la petite Mia, Max, Sébastien, Léo, Micheline et Régis. C'est pour toi aussi, à toute la famille. Merci. Bonne soirée. Nous serons de retour juste après 21h hein, pour le meilleur de la musique. Les chansons des années 50-60 jusqu'aux années 2000. Ben oui, hein, et on salue nos amis qui nous écoutent aussi à l'étranger à travers le net, le www.mbcradio.tv. Il y en a qui nous écoutent du côté de l'Italie, l'Angleterre, la France, le Canada, partout dans le monde. Ben oui, les messages arrivent aussi avec les chansons de chez nous, bien sûr, qui ont marqué le passé, qui continuent à nous faire beaucoup de bonheur. Allez, rendez-vous tout à l'heure, puisque...
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0: Aline Maurice, exactement 21h.

0: Les beaux gosses de l'époque, les Backstreet Boys avec As Long As You Love Me. Les filles, vous aviez les posters de ces jeunes garçons dans votre chambre, je ne sais pas. Vous vous souvenez encore, hein, certainement.
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0: À 21h05, la deuxième partie de votre émission, ces soirées-là. D'ailleurs, c'est une émission chaque lundi et mardi soir de 20h à 22h. Et pour ma part, sur AML, la radio Nostalgie, je vous retrouve aussi les lundis matins pour aider conseil avec un invité de 11h à midi. Et les vendredis aussi sur AML pour trouver des solutions à vos problèmes entre 11h et midi. On parle aujourd'hui de fruits. Quel est votre fruit préféré? Alors là, on a une longue liste, hein, on a tout plein de fruits, mais surtout connaître les bienfaits de ces fruits. Comme par exemple le kiwi qui est le champion côté vitamine C produit en France. Il contient environ 90 à 100 grammes de vitamine C, dont un seul kiwi qui couvre environ 80% de vos besoins recommandés par jour. Voilà, c'est bon ça, se mange un peu de kiwi, c'est super, ça va vous rebooster, ça va vous redonner la pêche qu'il faut. Et aussi les appels, les messages sur le 52 51 72 69, c'est un seul numéro de téléphone ce soir. Même ceux qui sont à l'étranger peuvent nous appeler à travers WhatsApp, hein, parler un peu avec nous. Et même nos amis de l'île Maurice, c'est comme vous voulez, en même temps demander la chanson de votre choix. Vous avez aussi la photo de l'équipe, hein, à travers le hashtag ces soirées la MBC. Vous pouvez aussi réagir par rapport au thème, d'ailleurs un coup d'œil à tous ces messages. Ouh là là, on est bien accompagnés ce soir, hein. En tout cas, merci pour

tous vos coucous, ça me fait bien plaisir. On salue ben justement Elena Kirou, toujours branchée à votre émission, merci Elena. Francine Harel de Curpip, bonne soirée à vous, merci Francine. Shirley Sekina, bonne soirée à vous, gros bisous. Micheline Socrate, Micheline et Régis, bon courage à vous. Moi, je préfère la mangue, l'avocat aussi. Il y en a qui aiment bien mettre un peu de sucre. Il y en a qui aiment manger l'avocat avec le riz à l'intérieur. Hein. Coucou aussi à tout le monde, merci. Alors, pour Shirley Sekina, pour moi, j'aime le kiwi, pruneau et avocat. Ouais, les pruneaux, c'est bon quand on est constipé. Hein. Par contre, c'est très bon, hein, ce que les experts disent. Nadia Lokang aussi, coucou à vous. Fleur des îles, bon courage et bonne soirée. Nicolas Gavadou aussi, gros bisous. Pamela Godère, bonne soirée. Florette Samuel de Flic en Flac, gros bisous. Les autres messages tout à l'heure. Le temps d'écouter Tina Charles, I Love to Love. De quoi donner du courage et du peps à ceux qui font le ménage en ce moment. Eh bien, comme Manjula qui nous écoute du côté de Londres. Ben oui, à l'étranger. Ben gros bisous à vous et bon courage. Passe bien sa balle, sa mopla, bien pas tout. Et on écoute justement cette chanson qui va vous faire plaisir.

0: On va retrouver Marie-Noël du côté de Baie-du-Tombeau. Bonsoir Marie-Noël.
1: Bonjour Ashley, comment ça va?
0: Très bien Marie-Noël, et vous, ça va? La journée est bien passée?
1: Oui, la journée est très bien passée. On écoute le programme.
0: Oui, aujourd'hui on parlait avec le président du Senior Citizen Council, Monsieur Naraidou, qu'on salue s'il nous écoute ce soir.
1: Oui, moi ici, moi je peux sonner, mais Sky est là.
0: Oui.
1: Mais il est là parce que quand on pose au téléphone, il peut faire désagréable.
0: Ah, d'accord.
1: Oui, moi je pourrais raconter un peu dans mon région, mais j'y tombe. Voilà comment ça va une bise là, fière.
0: Ah, ben oui, mais tu peux mettre l'accent là, ça m'a un problème, bis là, justement.
1: Oui.
0: Qui te bonne personne âgée là, bis
1: Une
0: te,
1: bonne
0: pas
1: personne
0: prends
1: âgée,
0: zut.
1: oui.
0: Oh là
1: Heureusement,
0: là.
1: moi, oui, mon petit lobbyiste même.
0: Oui.
1: Et c'est là. Et où là, on parlait comme mon pélève là, mais même. Et ça qui contrôle là, je moi. Il dit, oh madame, vous partez lobbyiste, vous me dites, allô, mon lobbyiste, pas vous parlez tout moi. Et là, vous avez galopé, me rendez en bis, bis arrête plus devant. Quand j'ai tout vieux, tout le monde comme ça. Je n'ai pas arrêté.
0: Et toujours Marie-Noël, comment il était
1: Pas facile ça, Ashley. Pas
0: Non.
1: connaître.
0: Nous me disons toujours Marie-Noël, comment il était, même si ça arrivait où tout Marie-Noël riait. Marie-Noël, toujours la bonne humeur. Même Bissa qui dit l'obistop, elle riait. C'est tout Marie-Noël, ça.
1: C'est tout, Marie-Noël, ça.
0: Ah oui. Marie-Noël n'est jamais triste.
1: Oui. Elle me dit, mais ça, c'est ça. Oui, dégagez-moi, c'est vite.
0: Oui.
1: Je dis, bonjour, mes chers, je les connais. Vous verrez, regardez-moi, bonjour, Marie-Noël. Je suis joyeux, bien content, mon ban animateur, animatrice. Mais vous êtes partout, moi, c'est mon poney, c'est pas mon affaire, c'est vos autres. Donc, vous dégagez-moi, j'ai un petit bonjour, moi.
0: Ben oui, hein.
1: Oui,
0: Ben il faut,
1: c'est
0: hein,
1: moi,
0: c'est comment dire, le fait
1: c'est
0: d'être
1: un
0: bien
1: grand
0: élevé,
1: politesse,
0: c'est le
1: c'est
0: fait d'être
1: un
0: un signe de
1: droit,
0: politesse, de dire
1: tu vois,
0: bonjour,
1: oui.
0: qui
1: Avec un
0: manière.
1: sourire, qui manière,
0: Voilà.
1: même
0: Quand on a le
1: même
0: temps, bien sûr, mais un petit bonjour, il va coûter, non, on y est ça,
1: pas
0: hein.
1: Ashley, qui m'a dit, non. J'ai dit, c'était l'honnêteté. Premier avion de management là, qui nouvelle.
0: Ben oui.
1: C'est pas ou bien. Oui, c'est pas embêtant de dire mon bien. Vraiment, pour content pour la grâce de Dieu, nous la santé, ça y est. Et surtout quand on est dans ce radio-là. Hé, hey, Denise, t'as rié là-bas
0: Denise de
1: là.
0: Camarocelin.
1: Denise, comment on se lève?
0: Ben oui, ben oui. Et ce soir, pour le thème, Marie-Noël, le mec
1: Oui.
0: fruits, qui fruits compte
1: Bien
0: manger?
1: sûr. Moi, on compte à manger un avocat.
0: Avocat,
1: Et puis,
0: comment on prépare, lit ou avocat? Qui vous
1: moi,
0: mettez là-dedans?
1: mon fini, mon couplet, mon mettre un petit peu de sucre. Pour qu'un
0: Oui.
1: petit cuillère, mon mange ça comme ça. Ou bien,
0: Ah,
1: mon
0: avec
1: vin.
0: le sucre.
1: Oui. Bien, mon vin. Mon mange ça comme ça, comme un dessert, comme ça. Et puis, ça,
0: Oui.
1: mon mange kiwi, mon compte à manger mon gagne. Mon compte à manger banane.
0: Oui.
1: Raisin.
0: Oui.
1: Et puis ça, et pour mon patron, pour mon patron là-dedans,
0: D'accord.
1: oui. Et puis ça, et mon compte mon mien, mangadelle.
0: Oui.
1: C'est tout.
0: C'est tout? Ben c'est déjà beaucoup, hein. Tu as la liste fruit de nous là. Là, moi, quand même, gagne dîner pour 3 jours là, avec sa liste fruit là. Alors.
1: Oui, si on trouve mon péfin là, à ce n'est pas là, pour finir, et puis Étienne. Une plaque, c'est que donc, on ne peut manger souvent de bière remplie. On pourrait pas déjeuner là tantôt, dîner comme ça.
0: Ben, en tout cas, même si on a l'occasion, après le dîner, toujours un petit fruit, c'est pas
1: Un
0: mal
1: petit
0: ça.
1: peu, c'est pas mal, oui.
0: Et c'est bien, soit avant d'aller travailler le matin, si on a l'occasion de manger un kiwi, parce que c'est beaucoup d'énergie.
1: Oui.
0: Et tout ça, quoi. Selon les préférences, les goûts. Encore une amande de fruits qui un fruit de saison qui nous gagne rarement. Et même quand
1: Non.
0: nous trouvons sur le marché, nous disons, bon,
1: Oui.
0: super cher ça, man, longan, tout ça.
1: Oui, longueur.
0: Ou get l'idée loin.
1: Ça c'est aussi bon pour manger.
0: Pardon?
1: Ça.
0: Zat, non,
1: Oui.
0: moi pas trop
1: Pas
0: connais.
1: trop ça. Ah, ça, une naquère de bœuf.
0: Que de bœuf, j'ai déjà entendu.
1: Quelle de bœuf. Maintenant, ben, quelle de bœuf aujourd'hui, là, il y a des fois où tout est bien joli, les temps, ou

0: Non, mais bêtement là. On connaît le mot qui vient de Pixoud.
1: Oui, c'est vrai, il faut faire très attention quand même quand
0: Vous
1: nous.
0: avez besoin de bien dans un goyard. Si
1: Ina.
0: un goyard, pour moi, la soupe, tu veux nous, tu pourrais un goyard, mais là, ça, c'est une finie parce qu'il est depuis en mars.
1: Oui,
0: Pierre,
1: oui,
0: tu
1: oui.
0: prends plus un goyard, du goyard blanc. Et Ashley, ou deuxièmement,
1: C'est quoi?
0: Mapou, un fruit là, qui est long et à prendre dans le pied,
1: Non,
0: pour
1: je
0: pousser
1: connais
0: dans
1: pas du tout.
0: la
1: Mapou?
0: de la cour d'école, pamplemousse,
1: Mapoula,
0: côté
1: comment il
0: lycée français.
1: était? Comment il était Mapoula?
0: Des longs, avec des là, ou casser en rose. Et là, bon, pour moi, c'est de longtemps, quand moi, tu sors, tu commences ça. Mais, ou pas, vous connaissez, ou parce que, pas au que ça.
1: Oui, c'est très longtemps, mais c'est vrai, hein, parce que.
0: Oui, Denise devait connaître, écoute-moi, là, il y a du monde aussi qui connaît.
1: Ma peau, hein.
0: Oui, oui, car on a un grand pied dans la cour d'école. C'est côté l'église Saint-François d'Assise, vous connaissez l'école Pamplemousse.
1: Oui,
0: L'école
1: c'est vrai.
0: gouvernement, là. Ça, ouais. Il a un grand pied dans la cour, là. On s'appelle l'école là-bas, c'est comme ça, ton jour, ça vous passe à toi. Après, dans son Pamplemousse aussi, dans ça.
1: Oui. Mais nous,
0: Oui.
1: encore, bien ni ma poula ou bien les pieds dans.
0: Non, non, il y en a.
1: Ok.
0: Bien, bon, après, vous connaissez. Sur la coque, là, rapide, rapide, ça se fait au camarade, mais ça s'est rapide, après on est posé, ça le pied.
1: Ah oui, mais en tout cas, merci pour ce partage, Marie-Noël.
0: Oui.
1: Et ce soir, bon, vous connaissez la liste dédicace bien longue, là, il n'a qu'à la fin de l'émission, mais essayez autant que possible, gardez mes dédicaces pour demain, hein, voilà. Ce soir, cette chanson de Carl Brass, Fenêtre ouverte. Pas trop le moment en ce moment, mettre fenêtre ouverte, là, vous connaissez à cause de moustiques, après beaucoup de monde pégait la grippe.
0: Oui, son âme aussi peut allumer là.
1: Sandal moustique fait là, hein. Ça compte les moustiques peut gagner, non, non.
0: Ça continue, monsieur. Là, vous pouvez tout penser, vous pouvez fermer là. Un petit coucou à Denise. Denise, de comment ça, qui peut mourir rien devant son radio. Ouais, et Denise, on va à mes chances, tous les temps, vous comptez, écoute sur mes sens. Et puis
1: Oui.
0: ça, pour Yvette. Il va de la remontée Yannine qui était là-bas. Pour Frances, téléphone-moi. Oui, Frances, merci pour ce coup de fil. Et pour Margaret, merci pour ce petit coucou, Margaret de Rosebel.
1: Oui.
0: Pour Chérin et sa famille. Pour Jennifer, trois princesses et sans oublier maman Pauline. Pour, comment ça s'appelle? Marie-Anne, avec son petit et ses enfants. Marion m'a dit, oui, son mari Roland, qui vendredi, moi, vous venez comment pour aller. Et puis, Marianne, Marie de Sainte-Croix,
1: Oui.
0: et ses enfants aussi. Et sans oublier, pour ceux-là, comment c'est là, Marie-France de Pacoa, et sa famille, Lilette de Pacoa, lui et ses enfants,
1: Oui.
0: Micheline Aumont, lui et sa famille aussi. Et on l'a de Glen Park, lui et
1: Oui.
0: ses enfants. On n'est pas pétanier du tout. Et puis, ça, pour Christelle de Beaubassin,
1: Oui.
0: pour, comment ça fait? Pour Nicole de Hambourg,
1: D'accord.
0: Monseigneur Lynn qui est là-bas. Est-ce que son anniversaire? Vendredi le 15 mai, demandé pour son mari Céline et ses enfants, petits-enfants, et sa
1: Marie-Noël, il y a un
0: famille.
1: petit souci de réseau là.
0: Oui,
1: J'ai coupé par rapport aux
0: coupé.
1: conversations.
0: Oui, et puis, ça, mes trois enfants, Joël, Ricardo, Magali, Yann, mon petit-enfant, Sky,
1: Oui.
0: et pour la famille Cornette, sans oublier
1: Merci,
0: Ashton.
1: merci.
0: Et bonne rentrée. Et pour tous mes camarades qui m'écoutent à la radio, vous faites tout un petit coucou parce que là, le téléphone pas mort du tout.
1: Oui, mon pensée, le téléphone est OK là. Hein? Donc,
0: Téléphone.
1: merci à l'équipe IT, comment dire, l'équipe
0: Oui.
1: informatique. Je vais
0: Oui.
1: essayer pour voir si ça marche. Mais
0: Oui.
1: ça devrait
0: Oui.
1: marcher. On va peut-être essayer. Hein?
0: Voilà.
1: Ceux qui veulent appeler sur le 402 80 90
0: Oui.
1: pour voir comment ça se passe. On va écouter Carl Brass, fenêtre ouverte. Bonne soirée.

0: beaucoup. Bonne soirée à vous. Bonne rentrée chez vous.
1: Gros
0: Bye.
1: bisous, ciao ciao,
0: Bisous.
1: Marie-Noël du côté de Baie du Tombeau et les autres appels qui se poursuivent et qui arrivent aussi. Par rapport à notre thème ce soir, quel est votre fruit préféré? Fenêtre ouverte.

L'Irlandais Chris Tubbuck avec Lady in Red, c'était en 1986. Vos plus belles chansons, vos chansons nostalgie, d'ailleurs la radio nostalgie, hein. On est ensemble jusqu'à 22h pour ces soirées-là. La bonne nouvelle, c'est que le téléphone fonctionne maintenant sur le 402 80 90. Vous pouvez nous appeler pour réagir par rapport au thème de la soirée. Quel est votre fruit préféré? Aussi, autant de messages à travers le hashtag ces soirées-là MBC sur Facebook. Eh bien, on va lire quelques messages. Voilà, hein, salut. Eh bien, et Jenny Soulange, bonne soirée à vous, Jenny. Également, Sunita Kubert, bonne soirée à vous, Sunita. Siwen Kwenpeng, bonne soirée à vous. Moi, j'aime la pomme rouge. Et aussi à Marilyn Sophie. Moi, je préfère la poire. Hein. Gros bisous à vous, bonne soirée. Denise, du côté de Camp Marcelin, bon lundi. Si on salue aussi Pamela Antoine, du côté de Floréal, du côté de Forêt de Salle, plutôt. Bonsoir, Pamela. Et aussi à François Pateau, bonne soirée, bon courage. Hailey Corinne Spéville, bonsoir à l'équipe, merci beaucoup. Aussi à Nicole Copain-Nebras qui nous écoute du côté de Bambou. Les autres messages avant la fin de cette émission. On se fait un flashback en 2003 avec Chimène Badi, entre nous.

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1: À 21h34, ah, comme c'est bon, comme le téléphone fonctionne en studio, le 402-80-90. On va d'ailleurs retrouver Vigène du côté de 4 bandes. Bonsoir Vigène.
2: Bonsoir.
1: Qui m'a dit Vigène, ça va?
2: Correct, oui.
1: La journée, comment est passée?
2: Correct, je travaille dans la Grand B.
1: Qui travaille ou fait Vigène?
2: Un salesman, c'est la Grand B, avec touristique, ben artisanat.
1: Ah, ok, très bien. Ou même qui fait ça, ou bien vous y se vendez?
2: Non, je travaille là-bas. C'est un magasin touristique.
1: Oui.
2: Palais des artisanats, un Grand B, côté de la plage.
1: D'accord. Enfin, longue la route quand même, hein? 4 bonnes Grand B tous les jours.
2: Oui.
1: Et combien de temps dans ce domaine-là?
2: On fait quand même un an.
1: Et là, vous profitez, oui, écoute, man, joli son, tes souvenirs le soir.
2: Oui, ma petite télévision, je me lève tard. Je rentre à 9h, je rentre à 10h, 11h, je n'ai pas de problème.
1: J'ai
2: plutôt beaucoup de radio, je vais reposer pour quand je vais aller bonheur.
1: Là où vous bien, là. Oui, vous allez bonheur, oui. Sinon, vous bloquez dans la circulation et là, ce ne sera pas facile. Hein?
2: Oui. Je vais prendre Maurice Belle-Rose, je vais prendre métro à pour lui, après, je vais prendre bus Grand B.
1: D'accord.
2: Pour aller 215, moins Grand B, que la place.
1: Mm-hmm. Week-end ou pas travail?
2: Au travail, le dimanche, bienvenue, moi, mon casse pareil.
1: Ben, beaucoup de courage pour demain, Vigène. Lève bonnet, attention au ratbis.
2: Oui. J'aime pas écouter télévision, j'aime écouter radio. J'aime pas faire mon sommeil bien.
1: Merci, vous nous téléphonez. Nous, en même temps, on va un petit temps pour nous. Et Vigène, oui. Ce soir, par rapport à nous, t'aimes qui ou fruits ou content manger?
2: Je suis content de manger, je suis content de manger. Parce que c'est un fruit, ça. La grésac, pas un fruit, ça, non?
1: La grésac, bon, non, pas que trop connu, sérieusement.
2: Je suis content, moi, je suis de moi, André. Jacques Laboula, la Calabouili.
1: Oui.
2: Après, je suis bien content de manger. Ça me commence vers. Comme ça, après, je suis content de manger Zach.
1: Oui, Zach, car Isaac.
2: Non, Zach, c'est parce que

0: vivait, on l'a comme
1: Ah
0: monté blanc,
1: oui.
0: blanc. Et tu t'arrêtes là, reste moi les clients là.
1: D'accord,
0: Ça
1: d'accord,
0: vous montre
1: d'accord.
0: à manger. Oui.
1: On t'a nous Zach, moi, pour ce car Isaac, on me disait,
0: Ouais.
1: ben,
0: Oui.
1: en tout cas.
0: Après, mon compte à manger, après, mon compte à manger, si mon compte à manger, mon compte à manger, tout frit, mais j'avais mon compte à manger, goyave. Mon compte à manger, bon, je lis, moi, je fais les affaires comme ça.
1: Ah, mais c'est bon
0: Je ne
1: ça.
0: pas compte à manger frit, c'est moi. Pas trop compte à manger, mais c'est moi brûlé. Mais c'est moi, elle a coûté pour manger, quand j'ai mon carême, mon manger, comme ça.
1: Très bien, en tout cas, merci de partager.

0: Chanté, F.R. Davids, Words, c'était en 1982. C'est pour qui cette chanson?
1: Pour ma femme ou ma Rengen, mon fils Dagadjen pour Rengen, ma fille Jemina Djotirengen et toute la famille, la Ravira Panaïk, Aya Somi, Moutoussami, Sami, la famille Rengen, la famille Kisna, la famille Mougen, la famille Naiken, après la famille Mougen, après notre famille la oublier la famille Pencata Salon.
0: Oui.
1: Est-ce bien la famille qui reconnaît moi, monsieur?
0: Mais non, pas monsieur, c'est Ashley. Dis-moi monsieur.
1: Ashley,
0: En
1: oui. OK.
0: tout cas, merci Vijay, bonne soirée, à bientôt, on va écouter votre chanson. Bon courage pour demain.
1: Oui. Allez, merci, monsieur. Bonne soirée.
0: Allez, bonne soirée, bye bye. Et ben voilà, on va continuer avec les appels sur le 402 80 90. Qui fruits autres contents manger? On a toute une liste. Hein. Il y en a qui préfèrent litchi, longan, des mangues, kiwi, pommes, bananes. Ben, tout ça, c'est super bon pour la santé. Ça ramène des vitamines, ça ramène de la positive attitude aussi. On revient après cette chanson de 1982, justement, Words.

0: Et c'est le temps qui court en studio, déjà 21h passé de 42 minutes. 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On continue avec des appels, on va retrouver Gérard du côté de la caverne à Vacqua. Bonsoir Gérard.
1: Bonjour Mr. Asselet, ça va?
0: Bonsoir Gérard, très bien, et vous?
1: En place à la maison, une journée à la maison.
0: Une journée à la maison, mais c'est des vacances Gérard, dites-moi.
1: Non, mais va faire bouger.
0: Ah oui, oui, nous connaît. Ou petit souci, vous ne gagnez là, nous connaît, nous payons travail là, pas qu'un traca.
1: En place. Et t'écoute radio.
0: Nous connaît, alors, pour la petite histoire...
1: On va bien mauvais écouter.
0: Oui.
1: T'as vu un biscuit de radio, tout ça là.
0: Mais normal.
1: Assez.
0: Oui.
1: On vous gagne la vie.
0: Oui.
1: On va faire même bien du monde là, on va faire du problème ça. On vous gagne la vie. On vous gagne l'if. On gagne l'if et gagne du monde qui te manque à stabil. On donne un biscuit, on débouche une voix quoi. On va vous dire ça, oui. Et madame Bersidé, des contrôlés là comme ça, Arrêtez, ça madame là, le biscuit. Il dit, moi, pas chauffeur, moi, chauffeur, là, qui est bizarre, ça a été maltraité, ça, madame, là. Il dit, madame, là, vous avez, et puis, prends mon photo, amène, Kodou.
0: Oui.
1: Comme ça, mon père, Yahou a fait. Ça m'a dit, mon vieux, ça, comment pour le bouc, là.
0: Mais non, la violence, il va résoudre, non, on y est, hein. Il dit, soit rapporte le cas aux autorités, soit prend numéro bis, là, dire qu'il est, fin arrive ça, avouez ça à la NTA, tout simplement.
1: Oui, mon père, moi, vous avez une mauvaise qualité, ça. Ouais. Me faites tant de magnol de végétaux au beau côté là.
0: Oui, oui.
1: Ça me tout dans les rillets, lui.
0: Tout dans les rillets, même, oui, c'est vrai.
1: Les rillets, lui. On va pas me faire un petit coucou.
0: En même temps, Gérard, nous bien d'accord. Vaut mieux rire qui pleurait.
1: Oui.
0: Mais ça, normal.
1: Tout dans les doyers.
0: Tout le temps,
1: tout dans les doyers, lui. On fait un petit coucou, vous, lui-même.
0: Oui.
1: Magnol, Didier de Bamblemousse.
0: Oui.
1: Carlos, de Saint-Pierre, de la famille. Mamet, amenez chez Madame Daniel, un petit coucou pour lui. Rebecca, chez Maman Solange. Maïboussa.
0: Oui.
1: Monsieur Prem, un petit coucou du côté Rosebel. Nicole de Bambou.
0: Oui.
1: Un petit coucou pour lui. Brigitte de Bambou. Un petit coucou pour lui. Et une madame là, Gladys de Stéborclé. Il va se rouler, même lui. Il faut un enfant venir à l'aimer. On fait un petit coucou pour lui, papa. Bon courage, moi, j'ai dit. Oui. Après, t'es un petit juste pour moi.
0: Elle nous demande un Jocelyn Perrault avec ma vie.
1: Oui, c'est un bel juste, ça, papa.
0: Ah, ben, il nous fait au plaisir, au goût de sa santé, là, alors, hein, Jérôme, merci.
1: Écoute-moi bien. Oui. Ça dit, c'est là, Marie-Denis, du monde, là.
0: Oui.
1: Ça dit, ça, je vais t'attraper, je te fais une détente.
0: Ah, détends-toi, maman.
1: Mais moi, papa. Avec moi, fais un petit coucou, connais-tu ça, Marie de Rosnor. Dimanche, on écoute lui dimanche. Ok.
0: Merci, Gérard. Allez, à bientôt.
1: Bonjour, bonne rentrée de chez vous. Bon courage, mon frère. Bonne semaine avec la famille.
0: Nous, la même, pas qu'un tracas.
1: Moi, la même, papa. Ça a dit, pas qu'un place, ça. Il reste la même.
0: Il reste la même. Programme sans mais nous reste la même.
1: Grand matin, attends.
0: Oui. Nathan sur RM1.
1: Nathan avec chose.
0: Oui.
1: Sophie avec ça. Darangou. Monsieur Darangou.
0: Patrice, oui. RM1 toujours. Patrice
1: Darangou. Ça me l'a dit ça. Là-bas, à l'époque, j'ai mort les mouches. Pas dans le monde, nous sommes dans un long.
0: Oui.
1: Il y en a trois d'équipe.
0: Mm-hmm.
1: Il y en a FP, il y en a National, il y en a Rangers. Mais bien, football, là, à l'époque, le Vatican, là.
0: Oui.
1: Ça me sert à partir sur papa. Ce papa qui a entraîné l'équipe tout lit.
0: Ah. Patrice. Très bien. Oui, bien, lui aussi, il est venu entraîner, hein, c'était là.
1: Hein?
0: Lui aussi, il est venu entraîner, hein, c'était à la Patrice.
1: Oui, oui.
0: Ben oui.
1: Il est entraîné pour lui, on ne sait pas pourquoi il est arrivé.
0: Il peut entraîner l'équipe Racing.
1: Hein?
0: Il peut entraîner l'équipe du Racing.
1: Racing, de... voilà. Racing?
0: Oui, Racing Triano.
1: Ça me monte bien, juste à Triano, là.
0: Mais en tout cas, M. Jérôme, merci beaucoup. L'homme qui a trois tonnes, là, parce qu'il nous vient un coup de jolie santé, sinon on ne peut pas prendre un coup de santé.
1: Mon ancien joueur, on doit avoir un scar, moi.
0: Oui.
1: Mon ancien joueur, Rose Wabou Miska, comme le monde de la première division, tout. Ok, assez, allez, baba.
0: Merci, à bientôt, Gérard.
1: Allez, à bientôt.
0: Allez, bye bye.

0: famille.
1: Bye.
0: Voilà, c'est votre moment, ça. Hein, le moment de partage. On parle de tout. On parle du passé. On parle des bons moments. Ça nous fait toujours du bien. C'est ça, de partager cette positivité. En même temps, demander votre chanson. Et on aura l'occasion de lire tous les messages également sur le 52 51 72 69. 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

0: Encore quelques messages. On salue Nicolas Gavadou qui nous écoute du côté de Monseigneur Lynn. Bon courage à vous, bonne soirée, merci. Fleur des îles aussi, bonne soirée, merci beaucoup. Et aussi, eh bien, Nadège Virasami, bonne soirée. J'aime bien les salades de fruits, bien de chez nous. Oh, c'est super bon ça. Hein. En plus, il y en a un. Bah oui, je qu'on en met des petits piments tout là-dedans. Garnis-li, un bon confit avec des fruits. Oui, quoi de mieux. Et aussi à Marilyne Sophie, François Pateau, Gilberto Fréoudoum du côté de Beauvallon, également à Sébastien Benzema. Bonne soirée à vous Sébastien. Et les autres messages, ben, merci pour tous ces coucous. Hein. Donc on va écouter Liza Stanfield avec All Around the World.
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0: Excellente soirée à tous, c'est Tsiko, moi je prends congé de vous pour vous retrouver demain matin entre 10h et 11h sur RM1 pour nos amis les bêtes, et demain soir aussi sur RM1 entre 20h et 22h avec un thème différent. Ce soir on parlait des fruits et aussi quel est le fruit roi des vitamines. Eh ben, c'est la mangue, connue comme le roi des fruits. La mangue est une excellente source de potassium, de folate, de fibres et de vitamines A, C, B6 ou même K. Elle est également très riche en de nombreux polyphénols végétaux aux propriétés antioxydants et aussi anti-inflammatoires. Ben, tant mieux, si vous aimez la mangue, eh bien profitez-en aussi. Prenez bien soin de vous les amis, à demain pour ces deux rendez-vous d'émission aussi. Et faites de beaux rêves. On termine avec le groupe Westlife et Soledad. Bisous, ciao ciao, une programmation non-stop jusqu'à demain matin.
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